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1: Bonjour à toutes et à tous et bienvenue dans cette nouvelle édition de la Bidomadaire, votre émission qui vous propose un bulletin d'annonces locales, mais pas que, puisque chaque semaine on a pour vous quelques petites surprises. Et cette semaine, autour de la table, il y a Morgan. Salut Morgan.
2: Salut Éléonore, salut à toutes et à tous.
1: On a Quentin.
3: Bonjour à tous, j'espère que vous allez bien.
1: Et puis Manon à la technique, coucou.
4: Coucou.
1: Et on a un invité, Baptiste. Salut Baptiste.
5: Salut.
1: Merci d'être avec nous aujourd'hui. Donc tu vas nous parler d'ateliers de fabrication de jeux en bois. Mais avant ça, je vous propose sans plus tarder une petite auberge espagnole qui est proposée voilà, par Dei, qui est notre ancienne coordinatrice, notre nouvelle présidente depuis qu'elle est à la retraite. Elle vous propose chaque semaine cette petite rubrique.
6: Top. La vie est un grand livre écrit par un maladroit, mais nous, on s'en fout, on ne sait pas lire. Léo Ferré. Et top.
1: Ah bon?
2: Ouais, c'est fun.
3: Ouais, j'aime
2: bien. Je sais pas si c'est vrai, mais c'est fun.
4: Bah, j'aimerais bien ne pas savoir lire et ne pas capter l'histoire, mais quand même, j'ai pas l'impression que c'est vraiment ce qui se passe. Mais... Ouais.
2: Ah, par rapport à l'histoire, moi, c'est vrai que je le voyais plus par rapport à, du coup, à la vie. Genre, on peut ne pas faire comme on est censé faire parce qu'on sait pas lire. Genre, on peut prendre d'autres biais, juste de manière alternative. Enfin, je l'ai compris comme ça, plus que par rapport à l'histoire. Non, mais sinon, ce serait abusé quand même. De dire, on s'en fout de l'histoire, on sait pas lire, c'est moyen.
3: Ah non, moi, j'avais un peu ce truc de l'imbécile heureux, tu vois.
4: Ouais,
3: de, t'as pas conscience de ce qui est autour de toi, donc du coup, ça va, tu sais pas lire.
2: L'ignorance, c'est une bénédiction.
3: Ouais, c'est ça.
4: Dei, si tu nous entends, appelle-nous pour nous expliquer, parce que Léo Ferré ne pourra pas le faire.
2: Après, Léo Ferré, c'était quand même, était quand même assez engagé, il me semble, comme chanteur. Enfin, pas surtout, mais il a eu des chansons un peu engagées.
4: Et... Ouais, c'est ça. Il se revendiquait anarchiste. Après, je crois qu'il a quelques casseroles, le petit père.
2: Ah ouais. T'en penses quoi, toi, Baptiste? Cette phrase.
5: C'était quoi déjà?
2: Alors, je vais avoir du mal à te la faire de tête comme ça.
1: Mais la vie est un livre écrit par un grand maladroit, mais nous, on s'en fiche, on sait pas lire.
2: Voilà.
5: Voilà. Ouais, on va y réfléchir et puis.
2: T'es pas obligé d'en penser quelque chose. Ok. Et ben.
1: C'est parti pour la suite, du coup, je te laisse.
2: Carrément. Et ben, on va donner la parole à Baptiste maintenant alors. Donc Baptiste, du coup, tu es venu nous parler, comme le disait Éléonore, d'un atelier de fabrication de jeux en bois qui aura lieu donc ces jeudi 24 et vendredi 25 septembre. Est-ce que tu as envie de nous peut-être de te présenter à nos auditeuristes et puis présenter un petit peu l'initiative, ces ateliers?
5: Eh ben salut, du coup oui. Donc concrètement, moi je fais de la menuiserie à Saint-Julien depuis que je suis arrivé, donc depuis 5 ans à peu près. Et c'est un projet qu'on essaye de mettre en place avec une copine qui est Maro, quoi. Ouais,
2: de l'association Tu Joues, du
5: coup. De l'association Tu Joues.
2: C'est un truc que vous montez un peu ensemble.
5: Oui, c'est ça, ça fait un petit bail là qu'on essaye de mettre ça en place. Et là donc c'est cette semaine. Et donc ça va être sur 2 jours. On propose en fait d'accompagner des personnes qui le souhaitent pour fabriquer des jeux en bois qui seront après donnés au centre social de Bourg.
2: De la Déome, ouais.
5: En partie et en autre partie qui iront à la ludothèque de Saint-Julien.
2: D'accord.
5: Donc voilà.
2: D'accord. Et du coup, pour ces ateliers, est-ce que par exemple les jeunes du centre social ou enfin des jeunes ou moins jeunes du centre social vont venir participer à la création de ces jeux?
5: Eh ben, alors déjà, enfin, c'est plutôt pour des personnes. Enfin, c'est pas pour des enfants, quoi.
2: D'accord. Ok.
5: Il y a quand même des outils et tout machin. Donc on s'était dit, je sais plus, on avait dit quoi comme limite d'âge, je crois 14 ans, bon 15 ans.
2: À partir de 14 ans, du coup.
5: Des personnes qui bricolent et qui sont plus jeunes, pourquoi pas? C'est gratuit.
2: En termes d'horaire, c'est à quel moment dans la journée?
5: Alors, c'est donc jeudi et vendredi toute la journée. C'est 9h-17h30 ou 9h30-17h.
2: Okay. Ouais. C'est possible de venir juste sur un bout si c'est compliqué d'être là pour
5: la journée, préférerait que ce soit sur les 2 jours. Après, voilà, s'il y a des envies, n'hésitez pas à appeler. On peut aussi.
2: Genre une demi-journée sur le premier jour, une demi-journée sur le deuxième. Ça peut. Non, ça ne vous arrange pas.
5: Disons que oui, en fait, ça dépend de la demande qu'il y a. Pour l'instant, l'instant, on a que deux ou trois inscrites et il y a six places. Donc, et c'est jeudi de cette semaine. Donc, faut pas hésiter à appeler rapidement. Je peux laisser mon numéro.
2: Ouais, avec plaisir.
5: Donc, c'est le 06 31 73. 72 63 ou alors oui, et puis sinon le mail de la ludothèque, c'est quoi déjà?
2: Alors je l'ai pas en tête comme ça, mais sinon vous pouvez aussi contacter la radio si jamais il y a un formulaire sur le site internet de sur www.radiodici.com et on vous fera suivre les coordonnées, mais si tu retrouves le mail
5: je vais le retrouver d'ici quelques secondes et sinon ça peut être tout simplement de passer à la ludothèque pendant les horaires d'ouverture et puis d'en parler directement avec Maro. Et donc oui, je voulais juste dire que on va fabriquer des jeux en bois et
2: pour voilà. le centre social et pour Tu Joues. Et c'est quel type de jeux en bois? Ça, c'est plutôt genre des grands jeux ou l'idée c'est de faire des petites choses où tout est possible?
5: En fait, disons qu'on va proposer, on va dire, un éventail de jeux. Il y a des grands et des petits. Et après, on choisira quelques petits, quelques grands. En fait, ça dépend aussi de combien on est.
2: D'accord.
5: Parce que du coup, si on n'est que deux, en deux jours, on va pas faire des miracles non plus.
2: Ouais, vous allez vous adapter selon le public, le nombre de personnes.
5: Oui, voilà. En tout cas, ça va être vraiment franchement bonne ambiance. C'est repas partagé à midi. Et ça y est, j'ai le mail de Tu Joues là. Donc si vous voulez participer ou si vous avez des questions à propos de l'atelier, donc le mail c'est association au singulier @ Tu Joues TUJOUES comme Tu Joues .fr.
2: Très bien. Et ben voilà, ça vous fait pas mal de contacts. Si vous êtes intéressé, si vous avez des questions, n'hésitez pas soit à appeler Baptiste. Peut-être tu peux redonner ton numéro, vite fait.
5: Oui, et donc c'est le 06 31 73 72 63. Okay. Et franchement, ça vaut le coup parce que c'est des vrais professionnels du jeu et du bois. Parce que je précise, Maro, elle est ébéniste et elle est aussi ludothécaire, voilà, de métier, quoi.
2: Et toi, tu fais déjà des jeux. Il me semble que tu fais des casse-têtes.
5: Ouais,
2: en
5: moi
2: bois,
5: je fais un peu ça, ouais. Okay. Et après, il y aura Fabienne aussi du centre social, donc on sera trois personnes un peu en accompagnement.
2: Voilà, vous pouvez aller les jeudi 24 et vendredi 25 septembre à cet atelier. Donc ça se passe à Tu Joues.
5: Ah
2: hein,
5: oui,
2: tu as dit,
5: alors oui, le rendez-vous est à Tu Joues. Donc vraiment, Tu Joues à Saint-Julien-Molin-Molette, rue Vieille, on ne peut pas le manquer, c'est écrit. Hein. Et puis après, ensuite, on se déplacera vers la atelier de menuiserie.
2: Qui n'est pas très très loin.
5: Non, tout est dans le village et il y aura peut-être des temps où on sera un peu...
2: Vous allez vous balader.
5: On va se balader un petit peu.
1: Et tout ça, c'est gratuit du coup.
5: C'est tout gratuit et puis voilà quoi.
2: Eh ben, merci beaucoup Baptiste pour cette proposition ludique. On va à présent écouter nos annonces.

0: On commence avec un atelier théâtre pour les enfants de 6 à 10 ans avec la compagnie La Volubile à Éclassant en Ardèche. Ça se passera les mardis de 17h à 18h. Et il y aura un atelier d'essai ce mardi 22 septembre. C'est à la salle de l'ex-mairie d'Éclassant.
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2: À l'île du Bird, Tupin et Semon, ce mercredi 23 septembre, quelques bénévoles donc de l'île du Bird et de la Ligue de protection des oiseaux Auvergne-Rhône-Alpes vous accueilleront sur la digue pour partager leur passion et leurs connaissances sur les oiseaux des bords du Rhône ainsi que sur la faune locale. L'heure d'arrivée et le temps de présence sont complètement libres, c'est gratuit, c'est sans réservation. Juste n'oubliez pas d'apporter vos jumelles si vous en avez. C'est ce mercredi 23 septembre au centre d'observation de l'île du Bœur à Tupin et Semon.
3: Et plouf !
0: Le magasin Bionacel d'Annonay propose une soirée dégustation de vin et fromage en présence de productrices locales, ainsi qu'un concert. Ça se passera vendredi 25 septembre de 18h à 20h30 au magasin Bionacel d'Annonay, avenue de l'Europe.
4: Et c'est la deuxième fête de la bière à Albon ce samedi 26 septembre à partir de 19h à la salle des fêtes. L'animation sera assurée par Black Swan et vous pourrez participer à... Attention, je vous vois bien dans l'équipe aller à ça. C'est l'élection de Miss et Mr. Beer pour le meilleur dress code irlandais. Ça, c'est plutôt Morgan peut-être.
2: Oh, je sais pas, non, ça aurait été un blind test de bière, j'aurais dit pourquoi pas, mais
5: avec ses t-shirts Guinness.
2: Bah, j'en ai plus, ils ont tous des trous, je les utilise pour les travaux maintenant.
5: Ah mince.
4: Ouais. Bon, tu peux y aller en mode troll, quoi.
2: Ouais.
4: Avec ton vieux t-shirt Guinness troué.
2: Ouais, ou je peux ne pas y aller aussi.
4: Ou tu peux aussi ne pas y aller. Une restauration vous sera proposée avec soit un hot dog saucisse, soit une choucroute royale et dessert. Mais pour la choucroute, il faut réserver sur Eloasso ou par téléphone. Bon, Annette, elle nous a mis un petit numéro de téléphone alors qu'elle voulait les supprimer de la bido. On le dit quand même. Alors c'est le 06 83 97 71 00 pour réserver votre choucroute de la deuxième fête de la bière à Albon ce samedi 26 septembre.
2: Choucroute royale en plus, je suis en train de voir.
4: Ouais, choucroute royale avec dessert.
2: C'est quoi une choucroute royale?
4: Aucune idée.
2: Avec du chou super bon.
4: Ouais.
2: Du chou royal.
5: Ouais. T'as une couronne posée dessus.
4: Et c'est à partir de 19h à la salle des fêtes d'Albon.
5: Café littéraire ce samedi 26 septembre à 14h chez Frangin Frangine à Annonay. Un bar super sympa sur, dites-moi si je me trompe, Avenue de l'Europe.
2: Ouais, je crois c'est que ça s'appelle comme ça.
0: Ouais.
5: Et donc ce café littéraire, le thème c'est autour de l'écrivain Charles Juliet avec ses amis écrivains Joël Vernet, Thierry Renard et Jean-Gabriel Cosculluela pour la sortie du livre Dans l'ombre du printemps. Hommage à Charles Juliet. Donc il y aura une évocation de l'auteur, de la diversité de ses livres, de ses rencontres essentielles avec quelques écrivains et artistes contemporains, des témoignages par ses amis, des lectures de plusieurs textes inédits présents dans le livre ou des lectures de textes de Charles Juliet qui reçut le Grand Prix de l'Académie française 2017 pour l'ensemble de son œuvre empreinte d'humanité, d'humilité et de profondeur. L'entrée est libre, il y aura vente et dédicace de ces livres, et donc ça se passe ce samedi 26 septembre à 14h, rencontre autour de l'écrivain Charles Juliet chez Frangin Frangine à Annonay, avenue de l'Europe. Il va de soi que ce n'est pas Charles Juliet du coup qui va dédicacer ses livres, mais les livres qui ont été écrits sur lui avec ses amis, j'imagine.
4: Et on reparle de nourriture avec le salon gourmand et artisanal à Bouger-Chapalu.
2: Chambalu.
4: Chambalu.
2: C'est la, dans la vallée là où il y a la grosse grosse pomme sans
4: ouais,
2: grand pain, tu
4: j'adore.
2: Vois.
4: Ouais. Ah ouais, j'ai toujours rêvé de voler
2: de
4: cette pomme.
2: Ah ok.
4: Ouais, voilà. Si un jour elle disparaît. Non, je rigole.
2: On saura que c'est toi.
4: Ouais, je saurais pas comment faire. Donc, le village avec la grosse pomme, qu'est-ce qui s'y passe? Eh bien, il se passe une démonstration culinaire qui est faite par le restaurateur Thierry Chalancon. Un grand concours de tarte aux pommes ouvert à Toust avec stand de productrices, éleveuses, artisanes et artisans et dégustation. Donc ça, c'est quand? Eh ben, c'est ce dimanche 27 septembre à la salle La Passerelle. À noter la présence de la confrérie du Taste Cayette de Chabeuil. C'est très viande, hein. C'est
5: tout un programme.
2: C'est ce que tu aimes.
4: Ouais, j'adore avoir toutes ces annonces. Merci Annette. Alors, qu'est-ce qui se passe?
5: Une choucroute royale.
4: Non, c'est une assiette du terroir sous forme de repas complet. C'est-à-dire, je ne sais pas, mais ça vous sera proposé. Et la réservation, qu'est-ce qu'il faut faire? Il faut aussi
2: encore
4: appeler un
2: numéro.
4: Téléphone,
2: mais c'est un scandale.
5: T'es vernis aujourd'hui, Manon.
4: Ouais. Alors, c'est le 06 03 13 54 79. L'entrée est libre et gratuite pour ce salon gourmand et artisanal dimanche 27 septembre à Bouger Champalu. À la salle. J'ai encore dit n'importe
2: c'est
4: quoi.
2: Champalu. Pas n'importe quoi, mais c'est
4: Champalu.
2: Pas...
4: C'est ça?
2: Oui, c'est ça.
4: Ok. Je n'y arriverai pas. Allez.
2: À Bouger Champalu, du coup, à la salle de la Passerelle.
4: Voilà.
2: Pas celle de Saint-Gilles, hein, celle de Bouger Champalu.
4: Voilà. Virgule.
0: La ville avec la grosse pomme. Cinémolette propose une séance en préambule du Frigo, le festival des résistances aux idées gravement oppressives, mardi 29 septembre à 20h30 avec le film Howard Zinn, une histoire populaire américaine 2.
2: De quoi? Non, c'est juste le 2.
0: Oui, moi aussi, je me suis dit, mais du coup, il y a un 1, mais on.
2: Bah, faut croire.
0: Faut croire. La production est en version originale au Cinémolette. À Saint-Julien-Mont-la-Molette, justement. Et ça se passera mardi 29 septembre à 20h30.
2: Bah, juste pour préciser, du coup, que Howard Zinn, c'était un historien, politologue américain. Le reste des informations n'est pas forcément pertinent tout de suite.
4: Bah, merci. Allez. On peut peut-être refaire un petit point. Ouais, bon, le Frigo qui aura plutôt lieu entre mi-octobre et mi-novembre. Saint-Julien, premier temps fort. Après, plein d'autres événements sur d'autres villages. Et puis, Annonay, deuxième temps fort en novembre.
2: C'est ça.
4: Voilà.
2: Allez, du coup, maintenant, je vais vous parler d'une rencontre débat avec Sabine Valence ce mercredi 30 septembre à 19h à la librairie La Parenthèse à Annonay. Donc, la rencontre débat va se dérouler autour de son livre Aimer sans posséder, paru aux éditions Textuelles. Un ouvrage qui questionne sur la vision du couple exclusif. Pourquoi et comment nos relations amoureuses sont-elles construites dans l'abandon de soi pour l'autre? C'est à la librairie La Parenthèse à Annonay. Ce mercredi 30 septembre à 19h.
0: L'association L'Envers du Grenier, la ressourcerie à Saint-Sauveur-en-Ru, cherche une personne entre 18 et 25 ans pour un service civique dans une association humaine dynamique aux multiples activités. Si ça vous intéresse de venir à L'Envers du Grenier pour faire un service civique, et que vous avez entre 18 et 25 ans, n'hésitez pas, toutes les informations sont sur le site servicecivique.gouv.fr.
5: Nos petites annonces de la semaine sont finies, mais pas tout à fait, puisqu'on va maintenant écouter un son justement de L'Envers du Grenier.
3: Bonjour, c'est Angélique de l'association L'Envers du Grenier, située à Saint-Sauveur-en-Rue, avec sa recyclerie et son café, ouvert les mercredis et samedis de 10h à 19h. Et aussi sa programmation d'ateliers, soirées et autres moments festifs. Du 16 au 26 septembre, c'est la quinzaine culture de la recyclerie. Un sac cabas rempli de livres, DVD, CD, vinyle, jeux vidéo, pour 5 euros. La recyclerie est ouverte les mercredis et samedis de 10h à 19h. Et vendredi 25 septembre de 18h à 20h, c'est la cueillette vocale pour les ados et les adultes. Et si on démarrait bien le week-end en voix, venez faire germer votre musicalité à travers des jeux et chants en impro, mais pas que, à la manière des Circle Songs. avec Audrey Hoc. Cet atelier est gratuit sur inscription au 06 52 11 88 63 ou par mail à l'enversdugrenier@gmail.com.
5: Et vous êtes sur Radio d'ici en direct pour cette bidomadaire. Toute l'équipe est au complet aujourd'hui et nous allons maintenant vous parler des émissions de la semaine. Alors, pour commencer sur Saint-Julien-Molin-Molette, localement vôtre, il y a donc une émission sur la 4e édition de la fête des Assos de Bourg-Argental. Ça s'est tenu le samedi 5 septembre dernier. L'occasion pour les associations locales de rencontrer leur public et puis ben, pour Radio d'ici d'interroger quelques-uns, quelques-unes d'entre elles pour mieux comprendre leur mission ainsi que les valeurs qu'elles portent. Donc vous pourrez notamment entendre le réseau des médiathèques du Pila, l'association citoyenne Itinéraire Bis et puis des associations comme le photoclub Image du Pila, des associations de sport, le football, l'aïkido, le tennis, les amis de Bourg-Argental et l'espace des Hommes. Et donc voilà, c'est à écouter cette semaine aux horaires de localement vôtre ou bien sûr sur le site internet de la radio en podcast. Et dans Surprise sortie du chapeau, eh bien c'est l'artiste Pomme Bouvier qui nous fait le plaisir de partager un moment au micro. Elle parle de son installation performative Une géographie musicale. Donc c'est l'occasion d'aborder avec elle son parcours, sa vision artistique, son travail autour du son et de la musique électroacoustique, le lien qu'elle entretient avec le corps, avec l'instant présent à travers l'improvisation puisque Pomme Bouvier B est une artiste qui improvise. Comme je vous le disais, son installation performative Une géographie musicale, elle sera présentée à l'usine Sainte-Marthe à Saint-Julien-Molin-Molette justement ce week-end. Donc je vous donne les dates parce qu'on n'en a pas parlé dans les annonces, c'est l'occasion. Il y aura le samedi 26 septembre à 18h30 puis 20h et le dimanche 27 septembre à 16h30, 18h30 et 20h. Donc c'est une représentation qui dure une heure environ. Vous pouvez venir à plusieurs représentations parce que ça sera jamais la même. La réservation par contre est conseillée car la jauge est limitée. Donc c'est par SMS ou vocal au, attention je vous le donne en mille, un numéro de téléphone, 06 82 81 94 32. C'est une installation donc en autoproduction qui ne bénéficie d'aucun soutien financier, donc il y a un prix d'accès. Le prix conseillé est de 10 euros, prix de soutien 15 euros, et puis pour les enfants, ou tarif solidaire, c'est 5 euros.
2: Je me permets de rajouter, vu qu'il y a eu pas mal de numéros de téléphone sur cette bidomadaire, si vous êtes intéressé, vous n'avez pas eu le temps de noter, n'hésitez pas à contacter la radio, soit par téléphone, on n'est pas toujours dans le studio, donc en fait c'est pas une super idée le téléphone, mais sinon essayez le formulaire sur le site de la radio, vous aurez une réponse assez rapidement.
4: Ou alors de réécouter le podcast de la Bido sur le site de la radio.
2: Oui, c'est voilà.
5: Ou alors d'aller sur la page de Pomme Bouvier B sur le site internet de la radio, parce que là où il y a son émission, il y a aussi son numéro de téléphone. Voilà. Et on a un gros format aussi, me semble.
0: Oui, oui,
2: c'est
0: oui.
2: C'est pas très sympa de parler de Quentin comme ça.
0: C'est moi le gros format. oui, un gros format pour parler du temps fort de quelque part et aussi parler un petit peu de quelque part en général. C'est un temps fort qui aura lieu dimanche 27 dans 5 communes différentes, Annonay, Peaugres, Vinzieux, Boulieu et Vernosque, avec un final à Annonay. Donc voilà, si ça vous intéresse de voir du spectacle de rue, eh ben n'hésitez pas, il y aura d'ailleurs la compagnie La Volubile dont on a parlé en début de bidomadaire. Et voilà, je pense que Morgan, tu vas nous parler aussi de place publique, c'est ça ?
2: Ouais, du coup, sur la place publique de cette semaine, on va rediffuser un grand entretien qui a été fait pendant la réalisation de la radio temporaire Ici Nombre sur les rencontres concertina. On vous en a déjà un petit peu parlé, ça s'est passé cet été. Et c'est un entretien donc mené par Laurence avec Abdel. Voilà, c'est sur place publique cette semaine.
5: Et on en a terminé du coup pour les émissions de la semaine. On passe maintenant à la good vibe de la semaine. Générique.
4: Je tente un autre générique.
2: Voilà. Ah, ok. Okay.
4: Bon, comme on se disait qu'on enregistrait peut-être un générique bad vibe. Voilà. Parce que là, on est sur une good vibe ou
0: une
4: bad vibe ?
0: Ouais,
2: plutôt une good vibe.
4: Ah oui,
2: sauf si t'as vraiment passé un mauvais moment ce week-end. Mais...
4: Non, pas du tout. C'était super. Maintenant, il faut que je retrouve la virgule good vibe parce que je ne sais pas pourquoi elle n'est pas.
2: Tu veux qu'on la fasse à la voix ?
4: Non, c'est bon.
0: Après, on peut meubler en même temps. Ça peut se faire.
4: Ça y est, c'est bon. On y va. Ouh,
2: du coup, c'était pas vraiment une nouvelle.
0: C'était pour les bad vibes en fait.
2: Là, ah, c'était juste pour la bad vibe, d'accord. Qui n'est pas, donc c'est pas une bad vibe. Non. Du coup, l'idée c'était de faire un petit retour sur les 30 ans de la radio qui se sont déroulés ce week-end. Au week-end où on a fait 30 heures de direct depuis le studio d'Annonay et qui a rassemblé pas mal de bénévoles, de salariés, etc. J'ai l'impression que maintenant tu veux reprendre la parole?
4: Pas du tout, c'était que je trouvais que le tapis de bad vibes, de good vibes était voilà. Non, c'est rien à voir. Je fais des mimiques, mais il faut pas tout prendre.
2: D'accord,
0: okay. En tenir compte.
4: Non.
2: Et ouais, du coup, c'était un super moment. L'idée, enfin, n'hésitez pas à prendre le relais si jamais, hein, mais c'était pour remercier tous les bénévoles qui sont venus prêter main forte, qui ont animé, qui ont créé des émissions, qu'elles soient en direct ou qu'elles aient été enregistrées avant, parce que on peut pas tout faire en direct sur 30 heures de direct. Il a fallu préparer du contenu en amont, oui. Ce qui est normal, hein, c'est très commun sur du direct. Voilà, pour les personnes qui disent mais du coup, c'est pas du direct. Voilà notre réponse.
5: Après, c'est un parti pris hein, de faire du direct à 4 heures du mat. Voilà quoi, je veux dire.
0: Non, mais il y a aussi le fait de. Bah, déjà, il fallait du monde pour animer toutes ces heures-là, tout était en direct. Mm-hmm. Et il y a aussi le fait qu'il y a des bénévoles qui voulaient faire une émission, mais qui finalement ne pouvaient pas être là. Donc, du coup, forcément, on s'adapte.
2: Un peu d'improvisation, c'est vrai.
5: Voilà, c'est ça, on s'adapte aussi. Quoi. Quand même. Et ça nous a permis d'avoir une grille quand même qu'on a pu gérer aussi. Sans trop de soucis techniques du côté, en tout cas, de l'enchaînement des émissions, puisque le fait d'avoir des plages comme ça aussi en différé, ça permet aussi d'organiser la suite, quoi.
0: Mais c'est globalement très bien passé, et personnellement, j'ai vraiment adoré faire ces 30 heures et voir du monde. C'est très agréable de voir du monde, des bénévoles qui sont contents de venir et de pouvoir faire des émissions avec eux, discuter, échanger. C'était un très bon moment.
5: C'est très sympa, ouais. On devrait faire ça plus souvent et pas attendre les 30 ans, les 40 ans.
2: C'est du boulot quand même.
5: Ouais, c'est du boulot, mais faire ça.
2: Je ne le ferai pas trop souvent.
5: Une fois tous les 3-4 ans.
4: Et peut-être un peu moins. On peut faire genre 6 heures, 4 heures.
0: Oui, ça peut être ça. Ça peut être moins long. Et faire une journée entière de direct, quoi.
4: Ouais. Ah oui.
2: À travailler.
0: Ça peut être de 8h à 17h, quoi.
5: Pour les journées de la radio, par exemple.
2: Pourquoi pas.
4: Ça existe, les journées de la radio?
5: Ouais, il y a une journée de la radio. Je ne sais plus quand c'est. Je crois que c'est au mois de janvier, mais je ne veux pas dire de bêtises. Je vais regarder.
2: Après, c'est des choses qui ont été faites. Hein. Je pense à des bénévoles qui ont animé. Alors, je ne sais pas combien d'heures il y avait, mais je pense qu'il y avait bien une bonne dizaine d'heures d'animation en direct pour la journée contre les violences faites aux femmes et minorités de genre. Où il y a eu. Alors, c'était il y a quoi? Il y a 3 ans quand même. Ça fait un petit moment, ça remonte. Mais en tout cas, il y a des choses qui se font sur d'autres temps.
4: C'est vrai, ça.
2: En tout cas, merci beaucoup à tous et vous aussi auditeuristes, hein, si vous nous avez écoutés pendant les 30 ans, il y a eu les 30 heures plutôt. Et du coup, pour retrouver toutes ces émissions dans les jours, allez, on va dire d'ici la semaine prochaine peut-être, enfin en tout cas dans les jours qui viennent, il sera possible de retrouver toutes les différentes émissions qui ont été réalisées sur ces 30 heures sur le site internet de la radio. On va faire une petite catégorie événement avec les 30 heures de direct et vous pourrez retrouver toutes les émissions. Voilà.
5: On remercie bien toutes les personnes qui sont impliquées, les bénévoles, les partenaires, pour le temps qui a été donné, la confiance qui a été accordée et le jeu qui a été joué, parce que c'est vrai que c'était un événement important pour nous aussi. Et finalement, on n'a pas eu tant de temps que ça pour le préparer. Et c'était chouette. Il y a eu les vacances en plus entre les deux. Donc voilà. Et les journées, la journée mondiale de la radio, l'année prochaine, ce sera le 13 février. Mais là, on va peut-être se calmer pour cette édition-là, parce que ça va être encore un peu proche des 30 ans. Mais...
0: on ne sera sûrement pas là d'ailleurs, parce qu'il y aura les rencontres en AFM et le Festival du Premier Film. Donc ça va être compliqué.
5: D'accord. Bah tant pis. Voilà.
0: Mais on le sait pour l'année prochaine.
5: Pour une prochaine fois. Et on va terminer cette bidomadaire avec le jeu que vous attendez tous sans doute avec beaucoup d'impatience chaque semaine. Je vois la tête de Morgan, mais moi j'aime bien faire dans la surenchère pour vendre un truc. C'est bien sûr le jeu Ma pauvre Lucette. Et ben voilà, c'est parti. C'est moi qui vous ai préparé un petit son cette semaine.
6: T'es prête? Je te disais, je me lance.
7: Quoi?
6: Je me lance. Australie.
7: Ah non, pas encore.
6: On tombe dessus, c'est le jeu, ma pauvre Lucette.
7: 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نقوم بايام تحسيسيه ماذا بينا للأولياء كي يسمعوا هذه الأيام التحسيسية يشاركوا معنا حنا ديفوا نديروا أيام تحسيسية ما يجينا حتى واحد كيما دوك الأسبوع هذا للأول رانا مدايرين بصح ما يجيكش الولي ما يجيش يحوس على صحة ولده ظروف التمدرس
5: aucun indice à part la langue
4: Et vu que en plus ça a l'air d'être une langue qui est parlée dans plein de pays
2: Ouais, ça avait des sonorités d'arabe. Après, je sais pas s'il y a beaucoup de dialectes arabes.
4: Si, bah, y a l'arabe.
2: Non, je sais qu'il y en a plein, mais.
4: Oui, il y a l'arabe littéral qui est parlé dans certains pays, et puis après, il y a plein de.
2: Oui, tous les pays ont leur.
8: De patois, on peut dire.
4: Ouais. Il y en a quand même pas mal, hein, des pays qui parlent arabe.
2: C'est dur.
4: Donc là, faut y aller, faut se lancer, quoi.
8: Moi, je vais dire l'Algérie. Parce que je sais pas, que... j'ai un pressentiment.
4: Ouais.
2: Allez, moi je vais dire. Je sais pas, l'Égypte.
4: Mm-hmm. Ouais.
2: J'y crois pas trop.
4: Moi aussi, je partirais plus sur l'Afrique du Nord que sur le Moyen-Orient. Je vais dire la Tunisie alors.
5: Ok, et nous avons un vainqueur ou une vainqueuse cette semaine. C'est dommage qu'on n'ait pas un petit jingle pour dire jackpot ou un truc comme ça. Ouais, voilà, ding ding.
4: Ouais.
5: Et c'est Quentin, parce que c'est bien
2: Quentin.
5: L'Algérie. Mmh. Bravo.
8: J'ai eu l'impression d'entendre ma belle-mère parler et du coup, je me dis peut-être que c'est l'Algérie.
5: D'accord. Yes. Peut-être que tu as reconnu des inflexions.
8: Peut-être, ouais. Mais la façon de parler, peut-être l'accent ou je sais pas, il y a un truc
5: D'accord.
8: qui m'a fait dire tiens, je reconnais ça, quoi.
5: C'était effectivement Radio Biskra en Algérie, donc dans la ville de Biskra. C'est une des stations radio régionales qui appartiennent à la radio algérienne et qui émet depuis 1999. Bravo. Est-ce que vous aviez trouvé chez vous ? Voilà, n'hésitez pas à nous le dire. Et pourquoi pas nous suggérer aussi des destinations. Maintenant, vous savez que vous pouvez nous contacter via le formulaire qu'il y a sur le site internet de la radio. Voilà. Je pense qu'on arrive à la fin de cette émission.
8: Et oui, déjà.
2: Merci pour votre écoute. Merci à tout le monde. Voilà.
4: Et oui, carrément. Merci beaucoup. Et on se retrouve la semaine prochaine, sans surprise. Ouais. Hein,
5: pour de nouvelles aventures.
4: A priori.
5: Qu'il pleuve, qu'il vente, qu'il neige. On sera là.
4: Ouais. Non, peut-être pas quand même.
2: Mais là, on sera là.
4: Faut pas se.
2: Faut pas mardi trop prochain, du coup. Hein.
8: Ouais, carrément.
4: Allez,
8: merci à
5: bientôt.
8: Vous tous.
5: Salut.
8: À bientôt.
2: Hebdomadaire. C'est pour bidomadaire, en fait.

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1: On a dénombré sur le sol français pour cette année qui passe le nombre inquiétant mais pas surprenant de 50 accidents de chasse. Sur la totalité des tués en forêt, il n'y avait que 5 promeneurs. Alors si vous avez bien calculé, les 45 autres étaient des chasseurs.

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0: Je vous emmène à la découverte du métier d'Emmanuelle Polak, la commissaire d'exposition de l'exposition qui a lieu en ce moment jusqu'au 28 novembre 2026, le marché de l'art sous l'occupation, au lieu de mémoire, au Chambon-sur-Lignon. On remonte le temps, on observe, on analyse ce qui s'est passé sous la période de l'occupation pour comprendre l'évolution du marché de l'art et pour mettre de la lumière sur des enquêtes, des recherches d'œuvres qui commencent à être restituées grâce à des chercheurs de provenance pour participer à la réparation d'injustices des spoliations des œuvres de cette période. On échange avec Sophie Tizi et Emmanuelle Polak. On mène l'enquête avec elle pour redécouvrir des œuvres.
1: Je m'appelle Sophie Tizi. Je travaille au lieu de mémoire maintenant depuis 3 ans. Et je suis chargée d'accueil des publics et de médiation, et plutôt aussi de l'aspect communication ici au lieu de mémoire.
2: Vous accueillez une exposition qui s'appelle Le marché de l'art sous l'occupation.
1: Peut-être ce qu'on peut commencer par faire, c'est de définir ce que c'est que le marché de l'art. Donc le marché de l'art, en fait, c'est toutes les transactions qu'il peut y avoir dans le cadre d'une vente d'objets d'art. Donc ça, c'est de manière générale, mais effectivement, ça va prendre un caractère un peu particulier sous le contexte de l'occupation.
2: Parce que les artistes, ils vont créer, ils ont leur moment d'inspiration, etc. Et puis tout d'un coup, il va avoir une transaction qui soit faite avec un marchand, un galeriste ou un propriétaire ou quelqu'un, un bourgeois. Et puis après, petit à petit, l'œuvre devient indépendante de son créateur. Oui. Et il va évoluer au fur et à mesure du marché de l'art. Et c'est là qu'on va voir les prix s'envoler en fonction de certains artistes.
1: Exactement. À savoir que aussi, les œuvres en fonction des artistes, sous l'occupation, justement, ce marché de l'art, il va fluctuer. Et parfois, des artistes qui étaient très cotés, sous l'occupation, vont être vraiment dévalués, notamment des grands maîtres comme Matisse, comme Picasso,
2: Chagall, évidemment.
1: Max Ernst, qui sont finalement considérés comme dégénérés par le régime nazi, vraiment au sens médical du terme, c'est-à-dire voilà, quelque chose de dégénérescence de la race. Et on voit vraiment que cet aspect culturel va aussi rentrer, est un instrument de la politique des nazis aussi.
2: Ouais, et donc on voit vraiment que ces artistes qui étaient en pleine expansion, qui étaient en pleine création, parce que c'était un grand bouleversement, la créativité de ce changement en fait, dans l'histoire de l'art, on sait qu'il y a des périodes spécifiques et eux, ils ont participé à ces périodes. Et en effet, les nazis n'étaient pas favorables à leur travail artistique et leurs comptes ont diminué, voire même leurs tableaux ont été brûlés pour certains, etc. Et donc là, votre exposition, c'est vraiment de prendre le temps de réfléchir et de voir qu'est-ce qui s'est passé sur
1: c'est
2: cette
1: ça.
2: Période d'occupation.
1: Tous ces mécanismes, en fait, ces mécanismes-là, à savoir que Paris, à ce moment-là, dans les années 30, c'est l'endroit où se passe à la fois l'émergence des nouveaux courants, à la fois l'installation de nouveaux artistes, mais aussi où se passe le marché de l'art mondial, en fait.
2: C'est l'effervescence.
1: Exactement.
2: Tous les artistes d'Europe se retrouvent à Paris, et voire même plus loin, puisque du coup, c'est vrai que c'est la place mondiale du marché de l'art.
1: C'est
2: donc
1: ça.
2: Les artistes viennent, se rencontrent, s'influencent aussi, parce qu'on voit que du coup, les rencontres permettent de travailler différemment, d'avoir une réflexion différente, et ça va leur permettre à chacun d'évoluer, de faire marcher vers un nouvel état d'esprit artistique.
1: C'est ça. Et qui va être un peu chamboulé au moment de l'occupation. Même si les nazis ont conscience déjà depuis longtemps qu'il y a des richesses aussi en France qu'ils vont pouvoir récupérer aussi.
2: Oui, donc il y a cette double action, entre guillemets, l'action de vouloir prendre possession d'œuvres qui sont cotées pour pouvoir avoir de la trésorerie pour leurs actions de guerre.
1: C'est ça.
2: Et de l'autre côté, avoir la main mise sur l'évolution du marché. Jusqu'à présent, le marché, il évolue parce qu'il y a l'offre et la demande. Le politique, entre guillemets, ne s'instaure pas à l'intérieur de l'offre et la demande dans le marché de l'art. Et là, sur cette période, si. Et c'est eux qui vont faire évoluer et fluctuer.
1: C'est ça. Et il y a aussi l'idée que les nazis comme Hitler ou Göring sont aussi des gens qui s'intéressent à l'art au niveau personnel. Donc Hitler a ce grand projet de musée à Linz et il souhaite en fait récupérer des œuvres pour enrichir ce musée-là, comme Göring le fait aussi pour sa propre collection personnelle. Et en fait, les œuvres aussi considérées comme dégénérées vont être des moyens d'échange avec des œuvres qui intéressent les nazis aussi.
2: Donc c'est une manière de troquer aussi pour agrandir les collections. Les États, les régions ont des collections. Ah, donc ça veut dire qu'ils achètent des œuvres d'art pour les mettre à disposition du grand public dans les musées. Et le fait de proposer des trocs, eux, ça leur permet d'avoir une une augmentation de leurs fonds de collection.
1: Et c'est là qu'on voit aussi qu'il y a plusieurs acteurs et plusieurs lieux qui entrent en jeu. Donc à la fois les lieux comme les maisons de vente, les galeries. Il y a un vrai focus sur les galeries dans l'exposition. Et différents acteurs, que ce soit les marchands d'art, les intermédiaires, les critiques d'art et puis aussi les commissaires-priseurs.
2: Et ça, donc du coup, c'est, dans cette exposition, c'est vraiment ça qu'on va traverser, que vous proposez de mettre en exergue.
1: Voilà, il y a plusieurs exemples, en fait, pour illustrer ce marché de l'art, à la fois du point de vue des galeries, une grande et une galerie un peu plus modeste, les hôtels de vente, notamment l'hôtel Drouot, des places majeures du marché de l'art à Paris.
2: C'est encore le cas aujourd'hui.
1: C'est ça, tout à fait. Et puis après, à la fin de l'exposition, on pointe aussi cette idée de recherche de provenance, une fois pour connaître un petit peu le destin de ces œuvres après la guerre, en tout cas.
2: Tout à fait. Et c'est tout l'intérêt, parce que cette exposition, elle montre aussi que finalement, on est un peu Agatha Christie, c'est-à-dire qu'on va aller chercher,
1: Oui.
2: Il y a des œuvres qui ont été volées, qui ont été spoliées, qui ont été prises à des personnes dont ils étaient propriétaires. Et au fur et à mesure, l'État français, les différents États vont commencer à dire « Oui, c'est vrai, ça n'a pas été bien ». Il y aura une vraie reconnaissance. Et donc, du coup, après, de savoir à qui appartiennent ces œuvres,
1: oui,
2: et comment on mène l'enquête pour récupérer les œuvres en tant que petite arrière, en tout cas.
1: Oui, c'est ça. Et souvent, même, c'est même pas les descendants eux-mêmes, hein. C'est des gens comme Emmanuel Pollard.

0: qu'est-ce qu'était l'art officiel, l'art allemand, l'art classique, l'art figuratif, donc notamment avec les statues d'Arno Breker, et puis tout ce qui était décrié, l'art abstrait, l'art moderne en tout cas, avec les noms qu'on peut retrouver ici dans le journal. Alors, ce qui est intéressant avec ce mur, c'est qu'on voit que l'art dégénéré s'inscrit dans la politique nazie, mais est repris en fait par la presse française, notamment ce journal Au Pilori, qui est un des plus virulents en termes de presse antisémite. Et donc, on retrouve ici tous les traits caricaturaux associés aux juifs à ce moment-là. Et puis, on voit bien les œuvres qui sont largement discréditées.
1: Tout à fait. Et ça permet d'avoir un point de repère pour savoir justement, à cette période, nous on vit dans une société différente, et donc ça permet aussi de retracer à quel moment on est et quels sont les enjeux de cette évolution de l'art plastique, des artistes contemporains de l'époque, donc de l'art moderne, l'art concret et l'art, on va dire, plus abstrait, par rapport à un art dit classique de représentation, et la volonté de réfréner en décriant, en dénigrant.
0: C'est ça, et les nazis l'ont assez bien fait aussi. En tout cas, à Munich, en 1937, déjà avant la guerre, il y a deux expositions qui ouvrent. L'une d'art officiel, et donc là, on voit même dans la scénographie qui est très épurée. En tout cas, il y a une espèce de grandeur des espaces. Et une autre exposition, Entartete Kunst, donc l'exposition d'art dégénéré qui ouvre, et où là, la scénographie, il n'y a pas de scénographie. En fait, les tableaux sont posés pêle-mêle.
1: C'est volontairement pour dénigrer.
0: Exactement.
1: Normalement, une exposition, il y a une mise en scène, il y a une scénographie, comme tu dis, pour pouvoir justement avoir pleinement la capacité de l'accueil entre l'œuvre et mes émotions en tant que visiteur. Et là, c'était volontairement fait de manière fouillie pour que ça renforce leurs propos, leur interprétation, et non pas la volonté de l'artiste.
0: Exactement. Et puis l'idée aussi d'éduquer en fait l'œil des gens. Voilà toute la stratégie des nazis est là, de dire on va vous montrer ce qu'il ne faut plus regarder. Ces 3 millions de visiteurs à Entartete Kunst, et ça, c'est d'ailleurs, l'exposition s'est promenée un peu partout dans plusieurs grandes villes, et donc il y a vraiment cette idée d'éduquer à ce qu'il faut regarder,
1: ce qui est bien, ce qui est pas bien,
0: c'est ça,
1: au lieu de laisser l'expression à chacun de ressentir ses propres émotions par rapport à une œuvre. Et c'est ça qui fait que l'artiste va nous toucher ou pas. Là, il se positionne comme des têtes sachantes, en nous disant ça c'est bien, ça c'est pas bien, et de donner cette influence dans ces grandes expositions qui va vraiment montrer l'influence de comment l'art influence la société.
0: C'est ça, et tout est amalgamé. On le voit très bien sur l'affiche de l'entrée, où finalement on mélange à la fois l'art premier qui est décrié par les nazis, et on y voit juste à côté un visage caricatural du juif à ce moment-là, et on voit bien que art moderne égale art dégénéré égale art juif. Enfin, en tout cas, tout est amalgamé à ce moment-là.
1: Et donc, c'est cette exposition, elle propose ça. Donc, on voit ça dans un premier temps, c'est que ça. La presse a joué largement dans l'influence d'orienter politiquement pour avoir un point de vue qui n'était pas forcément le point de vue de tout le monde, mais pour orienter quelque chose, pour arriver justement à une suprématie intellectuelle.
0: C'est ça, il y a vraiment une modification du goût à ce moment-là qui est soutenue par la presse.

Et donc là, dans cette première salle, en visite, ce qu'on fait aussi, c'est qu'on revient sur les lois qui ont justement une influence sur le marché de l'art, parce que finalement, il y a évidemment une histoire du goût, mais aussi ça s'est traduit dans la loi, que ce soit du côté de l'occupant nazi ou du côté français. Et finalement, c'est assez tôt, puisque la défaite de la France, c'est le 22 juin 1940, et un mois plus tard, à peu près le 15 juillet 1940, déjà en zone occupée, les nazis demandent le recensement des œuvres de plus de 100 000 francs. Et donc, l'idée, c'est pas juste de déclarer son œuvre, c'est évidemment de la décrire, de donner...

0: contrôler. De contrôler.
1: Et de cartographier.
0: Sa propre propriété.
1: Exactement. Donc, l'idée, c'est là, à ce moment-là, finalement, sous le couvert de dire on va protéger le patrimoine français, en fait, l'idée, c'est de cartographier tout ce qu'il y a pour ensuite, évidemment, se servir.
2: C'est vrai que c'est très important de faire le pendant, en effet, au niveau de l'influence médiatique pour orienter les pensées sociétales et après, tout de suite, la transformation juridique qui fait que du coup, c'est ça qui va encadrer après nos fonctionnements en tant que citoyens.
1: Et puis, voilà, que ce soit du côté nazi occupant et puis du côté français, très vite, les autorités vont mettre la main sur les entreprises juives. Et parmi celles-ci, évidemment, les grandes galeries, on va réquisitionner. Ce qui est intéressant aussi, c'est quand on regarde un petit peu le statut des Juifs de juin 1941, finalement, dans ce qui est interdit aux Juifs, on retrouve le commerce de tableaux. Donc finalement, directement dans les lois, on voit bien qu'on interdit désormais aux Juifs d'entrer dans ce marché-là.
0: Ah oui. Qui va en complément avec l'interdiction du commerce des antiquités,
1: exactement.
0: L'interdiction de l'exploitation de forêts, des concessions de jeux et de l'information.
1: Finalement, on exclut progressivement, mais dès le 3 octobre 1940, l'État français, finalement, copie un petit peu ce qui se passe en zone occupée et définit ce que c'est qu'un juif et ensuite l'exclut progressivement de l'espace public et même de manière générale de la société.
2: De la société et de la vie culturelle, parce qu'on sait que la vie culturelle, c'est ça qui va influencer la société. Et donc là, ça leur interdit de faire du commerce de tableaux, mais également de produire et de distribuer des films cinématographiques, donc de répondre finalement à une attaque culturelle, ou également de faire de la radiodiffusion, ou de créer des spectacles.
1: C'est ça.
2: Donc c'est vraiment une volonté de ne plus donner la possibilité artistiquement et donc intellectuellement, philosophiquement, leur propre pensée.
1: C'est ça. Tout à fait. Et donc, pour ce qui est notamment des entreprises juives, il va y avoir, que ce soit du côté allemand ou du côté français, une politique d'arianisation, donc, qui va passer en fait par un administrateur provisoire, qui va être désigné et qui va devoir, dans un premier temps, recenser tout ce qu'il y a dans l'entreprise. Et ensuite, deux choix, soit vendre l'entreprise, évidemment, à un non-juif, ou alors liquider les biens de l'entreprise, au profit, à son profit à lui, et pour beaucoup au profit de l'État français.
2: Ouais. Et ça, aujourd'hui, ça fonctionne. Une entreprise qui est en liquidation, elle va avoir un liquidateur qui va, en effet, participer à comment on détruit, entre guillemets, l'entreprise qui ne fonctionne plus. Là, c'est l'inverse. L'entreprise, elle fonctionne. Mmh. Et on nomme un liquidateur, tandis que l'entreprise fonctionne. Et donc, c'est vraiment pour amoindrir les biens, l'activité et la rémunération.
1: Et ensuite, on donne deux exemples de galeries. Alors, une galerie, une petite galerie, celle de Berthe Veil. Donc là, c'est une figure parfois un peu oubliée, mais qui quand même commence à ressortir. Là, il y a une exposition à l'Orangerie il n'y a pas si longtemps. Berthe Veil, c'est une des premières femmes à ouvrir une galerie à Paris en 1901. Et c'est vraiment une visionnaire. Elle mise en tout cas sur l'art moderne. C'est la première à exposer Picasso en France. Elle expose des nus de Modigliani. En tout cas, elle y croit. Elle est très proche de Dufy, dont on a une œuvre ici. Et donc, cet exemple nous permet de parler d'une galerie qui est assez modeste, mais qui est très active.
0: Qui est pionnière.
1: Qui est vraiment
0: exactement. Pionnière, qui sait, ce qui est le rôle d'une galerie généralement, hein, c'est d'avoir le nez pour avoir
1: c'est
0: l'influence
1: ça.
0: Après
1: pour
0: sur
1: faire émerger, exactement. Et l'exemple de Berthe Veil, il est très intéressant parce qu'elle a écrit ses mémoires qu'on a ici pendant l'œil. Et ça nous donne vraiment une idée de ce qu'est le contexte artistique de l'époque. On est en 1933, donc vraiment dans les années d'avant-guerre. Et ce qui est intéressant avec ces mémoires, c'est de voir comment ces mémoires vont être utilisées sous l'occupation pour justement parler. Même pas pour en fait décrier ce qui est finalement, on va s'en servir à des fins antisémites. Clairement, on peut lire. On retrouve chez elle le manque complet de sens esthétique de la race juive. Donc là, on a vraiment cette association art moderne, art juif, donc dégénérescence. Et cet exemple nous permet vraiment de montrer ça, c'est comment on va réutiliser à des fins antisémites ce genre d'écrit. À savoir que voilà, Berthe Veil, pendant la guerre, pour éviter l'administrateur provisoire, elle a confié sa galerie, qui va en fait très vite fermer parce qu'elle n'a plus beaucoup de moyens. Et donc, ensuite, elle va se cacher. Elle va, à la fin de la guerre, elle a vraiment très peu pour vivre.
0: Oui, parce que ça fait partie des personnes...
2: Malheureusement, les Juifs étaient condamnés directement. Et les personnes qui les aidaient, qui les soutenaient, qui les valorisaient, vont aussi y participer à se cacher ou à être diminuées intellectuellement, physiquement et financièrement. Et ça, cet exemple, il permet vraiment de retracer comment on veut contrôler le marché de l'art, comment on veut contrôler son évolution, tandis que la créativité, à ce moment-là, elle est énorme. Les rencontres artistiques et intellectuelles enclenchent vraiment l'art moderne, la modernité entre la Première Guerre et la Deuxième Guerre mondiale. Et ça, c'est ce qu'ils ont voulu couper.
1: C'est ça, tout à fait. Et donc voilà, en tout cas, c'est un exemple. Et donc à la fin de la guerre, certains artistes qu'elle a fait émerger vont offrir une œuvre pour lui permettre de vivre dans de meilleures, enfin, en tout cas, dans des conditions dignes après la guerre.
2: En reconnaissance de son soutien à l'émergence, à tout ce qu'elle a pu faire pour eux, que ce soit dans leur reconnaissance dans le marché de l'art, mais aussi humainement, à les aider à se cacher ou à aller dans d'autres pays pour pouvoir être exposés ailleurs, cacher les tableaux ailleurs.
1: Oui, voilà. Mais du coup, à ce moment-là, c'est vrai que pour les galeries, les galeristes et même les artistes eux-mêmes ont besoin aussi de se cacher. Et les galeristes aussi. Donc voilà, c'est un peu compliqué pour tout le monde à ce moment-là.
2: Ouais. Et là, ce qui est très intéressant, c'est que donc du coup, voilà, tu l'as dit, c'est une des personnes qui a soutenu Modigliani. Et là, le 3 avril 2026, il y a eu la Cour suprême de New York, des États-Unis, qui a pris une décision pour justement redonner une œuvre de Modigliani qui avait été saisie, qui avait été prise, et les redonner à un descendant, mais en tout cas un ayant droit d'un galeriste, qui lui permet, lui en tant qu'agriculteur français, de récupérer une œuvre qui vaut, je crois, 21 millions d'euros, parce que le marché de l'art évolue, et puis après, du coup, la cotation augmente. Mais voilà, ce sont des personnes qui ont été des pionnières et en même temps très importantes pour la protection et la sauvegarde des œuvres et des personnes.
1: Voilà, et après, par une grande galerie. La galerie Paul Rosenberg, donc là c'est une galerie beaucoup plus fastueuse, et ça on le doit aussi à au sens des affaires de Paul Rosenberg, qui lui alliait à la fois l'art moderne et l'art classique, et finalement très vite Paul Rosenberg se rend compte qu'il va falloir mettre à l'abri ses tableaux et sa famille, et donc il descend du côté de Bordeaux pour aller se mettre à l'abri dans une grande propriété qui s'appelait le Castel Florac, et il met donc une partie de ses tableaux avec lui dans le Castel Florac et une autre partie dans un coffre à Libourne, un coffre de la Banque Nationale du Commerce. Et ce qui est intéressant pour expliquer un peu le parcours des œuvres de Paul Rosenberg, c'est de s'intéresser à l'œuvre qui est présentée ici, l'Odalisque au tambourin de Matisse. Alors c'est une reproduction, mais son parcours est très intéressant puisque elle fait partie des 160 œuvres qui sont dans le coffre de Libourne. Donc aujourd'hui elle est exposée à New York. Et effectivement, le coffre va être pillé, et donc les œuvres vont être volées, voilà. Et ensuite elles vont partir au Jeu de Paume à Paris, qui est un endroit où effectivement les nazis vont mettre toutes les œuvres qui sont récupérées.
2: C'est un peu un lieu de stockage à l'époque, hein. C'était un lieu de regroupement pour stocker les œuvres volées, spoliées, pour les recenser, voir s'ils les gardent ou s'ils les détruisent ou s'ils les troquent, comme on a dit, pour avoir d'autres œuvres dans leur collection. Et c'est un marché de l'art du coup qui est complètement amoindri, parce que du coup c'est plus l'offre et la demande, c'est le politique qui impose.
1: Oui, tout à fait, et on le voit assez bien avec ces images d'ailleurs, puisque sur ces images on retrouve l'Odalisque au tambourin. Et en fait, on comprend que ces quatre Matisse vont être échangés contre le pendant vert de Bruegel. Et donc là, on voit bien aussi le caractère dévalué de ces Matisse à ce moment-là, au profit d'un art beaucoup plus classique, figuratif.
2: Et heureusement, en fait, ça, c'est les photographies de l'époque qui nous permettent de retracer cette histoire, parce que poursuivre suit l'enquête de où sont ces œuvres, où est-ce qu'elles sont parties, le trajet qu'elles font, par qui elles sont passées, qu'est-ce qui s'est passé, les transactions. Des fois, les transactions, elles étaient notées, donc du coup, il y a des archives écrites, mais des fois aussi, il y a des photographies, parce que pour eux, c'était un moment de gloire, parce qu'on arrive à voir tel tableau contre tel autre tableau. Oui. Et donc aujourd'hui, ça nous permet, nous, de faire l'enquête pour retracer qu'est-ce qui s'est passé.
1: Et là, pour le coup, l'enquête, elle a été menée par Paul Rosenberg lui-même, qui, dès la fin de la guerre, s'attache très vite à vouloir récupérer ces tableaux, donc il dresse des listes et il va finalement l'odalisque au tambourin va lui être restitué quasiment dans l'immédiate après-guerre et donc là on voit aussi toute une succession d'archives qui nous expliquent un petit peu où est-ce qu'elles sont passées. Donc on a évidemment des recensements d'œuvres et puis voilà par exemple on a une liste là des œuvres de Matisse prises à Libourne et on retrouve la danseuse au tambourin. Donc on peut ensuite comme ça retracer un peu le parcours des œuvres.
2: Oui, et remonter le fil à la propriété réelle avant que celle soit volée, qu'elle soit spoliée, échangée, troquée, détruite ou autre, de remonter et savoir qui était le propriétaire réel.
1: Exactement.
2: À cette période.
1: Et de le prouver aussi.
2: Oui, tout à fait.

0: Et ensuite, on va parler de l'hôtel des ventes de Drouot. Et là, le choix a été fait d'entrer dans Drouot par ses photos. Un reportage photographique de la journée de Jean Tissier, l'acteur français, à l'hôtel Drouot, avec une série de photographies assez intéressantes. La première, notamment, on y voit le flux vers l'hôtel des ventes et ce qui permet d'illustrer cette effervescence du marché. L'affluence,
1: de vraiment montrer que,
0: exactement.
1: Voilà, il y avait de l'attrait, il y avait de l'intérêt.
0: Tout à fait, il y a une nouvelle clientèle à ce moment-là aussi, donc on voit bien cette effervescence. Là, on voit aussi sur la devanture de Drouot une affiche montrant que l'hôtel Drouot est interdit aux Juifs. Qu'on retrouvera un petit peu plus loin. Ensuite, on voit Jean Tissier qui regarde des affiches de vente aux enchères d'entreprises. Et là, on se doute que ce sont des entreprises qui ont été supprimées aux Juifs pour être vendues aux enchères dans les sous-sols de Drouot. Et puis, voilà, ensuite, on le voit regarder à la fois des œuvres. Et on voit aussi là, très bien, avec la vue de la salle de vente, l'effervescence qu'il pouvait y avoir, le monde qu'il pouvait y avoir. Pour finir avec cette photo d'un marchand ou d'un amateur d'art qui part avec des tableaux sous le bras.
1: Qu'on voit de dos.
0: Tout à fait, un peu mystérieux, qui nous invite à essayer de comprendre où est-ce qu'elles vont, ces œuvres, pour ensuite... peut-être faire leur traçabilité et savoir d'où elles viennent.
1: Oui, tout à fait.
0: Donc voilà, là on retrouve bien l'affiche qu'on voit en tout petit sur la photo. À la demande du commissariat général aux questions juives, l'entrée des juifs dans les salles de l'hôtel des ventes est interdite d'une manière absolue. Donc là on voit bien qu'on écarte les juifs.
1: Et de la possession, de la propriété, mais aussi de la participation à l'acquisition, ou ne serait-ce que la participation d'être l'effervescence de connaître une vente aux enchères.
0: Oui, et puis surtout que certains juifs ont volontairement voulu vendre des biens pour avoir de la liquidité, pour pouvoir s'enfuir. Et donc là, ça les exclut, et donc ils ne pourront pas avoir...
1: la possibilité aussi de pouvoir se faire un droit et de pouvoir se protéger pour revendre leurs œuvres, pour pouvoir partir aux États-Unis ou à d'autres endroits.
0: Et là, ça me permet d'évoquer quelque chose de très important, en tout cas qui est très cher à Emmanuel, et je pense qu'elle vous le dira aussi. Tout ce marché de l'art et tout ce qu'on explique ici s'intègre vraiment dans la persécution et l'extermination des Juifs. Effectivement, on aime les œuvres d'art, mais ce n'est rien contre une vie humaine, et ça, en fait, vient servir aussi tout ce qu'on raconte ici, vient servir cette politique-là de persécution des Juifs. Oui, là, c'est quand même une petite anecdote, mais vente aux enchères publiques de biens israélites, donc c'est quand même assez ouvertement dit. Il n'y a pas de mystère, en tout cas.
1: C'est pas caché.
0: C'est pas caché.
1: C'est affirmé, c'est dit, on va vendre des biens qui sont à des personnes...
0: À des personnes juives. Donc les acheteurs ne sont pas ignorants de ce qui se passe, en tout cas. Voilà, et après, à la suite, on a deux tableaux qui sont des originaux et qui appartiennent à la collection Cannes. Et ça fait partie des tableaux qui ont été vendus à Drouot et qui ont été restitués, pareil, dans l'immédiat après-guerre. Mais c'est vrai que pour le coup, il reste encore un peu des mystères sur qu'est-ce qui s'est passé entre cette vente et la restitution.

0: De retour dans Expo Musez-vous. Nous sommes avec Emmanuelle Polak, la commissaire d'exposition, historienne d'art, enquêtrice, j'ai envie de dire aussi, chercheuse de provenance et auteure d'une quinzaine de livres.
1: Et exceptionnellement, on va échanger par téléphone.
0: Grâce à toi et à ce travail d'enquête, on découvre l'histoire d'œuvres d'art qui ont été restituées à leurs propriétaires, car elles ont été volées, pillées, spoliées pendant la Seconde Guerre mondiale sous l'occupation. Et pendant cette période, l'État a exproprié, n'a plus pu rendre possible la propriété d'œuvres d'art et s'en est saisi, les a vendues sur le marché de l'art, enrichies sur le dos des familles juives ou des résistants. Et heureusement, depuis quelques années, un grand travail de mémoire, de recherche, d'enquête est en place pour identifier quelles œuvres font partie de cette sombre période de notre histoire. Les œuvres sont souvent nommées avec une étiquette dans les musées avec le sigle MNR, Musée National Récupération, entre autres. Et toi, Emmanuelle, tu as soutenu une thèse spécifiquement sur cette thématique en 2017. Tu t'es saisie de ce sujet. Tu en as fait un livre en 2019, une super exposition à Paris. Et aujourd'hui, on retrouve cette exposition réadaptée au Chambon-sur-Lignon.
2: Oui, tout d'abord, Caroline, je voudrais vraiment te remercier de mettre un accent et de valoriser cette exposition. Pour laquelle j'ai eu un grand, grand bonheur à retravailler, puisque comme tu l'as dit, j'avais travaillé en 2019 à Paris, au Mémorial de la Shoah. Mais là, le bonheur de retravailler sur cette exposition en concentrant mes recherches sur deux galeries et sur deux maisons de vente aux enchères et de présenter des œuvres sur lesquelles j'avais eu la possibilité de travailler la provenance. On va en reparler beaucoup aujourd'hui de la provenance, qui est en fait la traçabilité des œuvres réalisées par les historiens d'art pendant une période déterminée. Et donc, la particularité du travail que je présente au Chambon-sur-Lignon est de présenter des œuvres dont la traçabilité des œuvres aurait été douteuse entre la période 1940 et 1945. Et comme tu le sais, c'est une période particulièrement importante, une période des années sombres pour la France et pour laquelle nous devons être très, très, très vigilants sur la traçabilité et sur l'appartenance de ces œuvres. Pourquoi ? Parce que nous apercevons que en accord, malheureusement, avec les ordonnances allemandes et les lois de Vichy, eh bien, la propriété aurait pu changer de main et que certaines œuvres qui appartenaient principalement à des familles juives auraient pu arriver, comme tu l'as dit, sur le marché de l'art, être vendues, avoir été spoliées, être vendues et passer entre des mains d'autres personnes. Or, en France, on a une chance extraordinaire puisque nous avons la possibilité de participer à la réparation de cette injustice et nous avons la possibilité de restituer les œuvres qui ont été spoliées entre 1940 et 1945 aux familles juives. Et c'est un petit peu mon travail, le travail que j'exerce au musée du Louvre pendant toute l'année et puis lors de ces 6 mois au printemps, j'ai pu monter cette exposition pour la présenter au Chambon-sur-Lignon du 2 juillet au 28 novembre 2026.
0: Peut-être Emmanuelle, tu peux nous donner un exemple sur des œuvres qui sont présentées dans cette exposition au lieu de mémoire au Chambon-sur-Lignon pour expliquer comment on retrouve une œuvre qui a été volée, qui a été spoliée et tout le parcours finalement d'enquêtrice que tu mènes pour chercher la provenance et essayer de trouver quels sont les héritiers, qui sont les personnes finalement qui auraient dû hériter de ces tableaux, qui n'ont pas été. Et tout ce travail de comment on fait finalement pour retrouver l'œuvre, retrouver les propriétaires et faire ce travail de réparation.
2: Caroline, je vais te parler d'une œuvre que j'aime particulièrement. Il s'agit d'un portrait de femme assise de Thomas Couture. Thomas Couture est un artiste du 19e siècle, c'est un portraitiste de la bourgeoisie, de la haute bourgeoisie, et il nous présente donc cette femme très brune, avec une raie au milieu, avec un corsage blanc, et qui n'est pas mon œuvre préférée en titre général. Moi, je préfère.
0: Oui, pas par rapport à l'histoire de l'art, mais en tout cas, de par l'importance justement de cette récupération et du fait d'avoir récupéré une œuvre qui a été vendu par des galeries qui s'en sont appropriées mais qui n'étaient pas les propriétaires.
2: tout à fait. Donc non, ce que je voulais te dire, c'est que c'est pas dans mon goût personnel une œuvre pour laquelle j'avais une affection tout à fait particulière. Mais comme tu l'as dit, en travaillant sur sa provenance, finalement, on a un attachement très très fort et je ne regarde plus jamais cette œuvre comme j'aurais pu la regarder avant d'avoir travaillé dessus. J'ai une affection toute particulière pour cette œuvre dont je vais te raconter la provenance immédiatement. Lorsque j'ai travaillé en 2014, tu vas voir que ces recherches prennent un temps important, c'est tout à fait chronophage. En 2014, le gouvernement fédéral d'Allemagne me demande de travailler à la provenance d'une œuvre retrouvée dans un trésor nazi. On a appelé le trésor nazi parce que c'est le fils d'un des marchands d'art d'Hitler, Cornelius Gurlitt, chez qui on retrouve 1258 œuvres en 2012. En 2014 est créé par le gouvernement allemand une task force, un état-major composé de scientifiques de différents pays, et j'ai la chance de représenter la France et on me demande de travailler sur les œuvres des artistes français. Alors je travaille sur cette œuvre de Thomas Couture, ce portrait de femme, c'est assez compliqué parce que le titre est générique, mais très vite je vais me mettre à la recherche de tous les collectionneurs après-guerre, d'origine juive pour la plupart d'entre eux, qui ont fait des revendications sur les œuvres de Thomas Couture. Donc j'ai un premier cercle assez important de collectionneurs qui revendiquent des œuvres de Thomas Couture. Et puis je vais avoir un cercle un petit peu plus petit, qui est celui collectionneurs qui recherchent des portraits de femmes de Thomas Couture. Et là j'ai un cercle un peu plus restreint. Parmi ces quelques demande, ces quelques revendications, je vais en valoriser une qui est celle d'une personne qui s'appelle Béatrice Bretti. Béatrice Bretti est la compagne d'un grand homme d'État français, Georges Mandel, assassiné juif, assassiné par la milice française en juillet 1944 et qui n'est plus là pour revendiquer les œuvres pour sa fille Claude Mandel, mais dont la compagne, Béatrice Bretti, sociétaire de la Comédie-Française, fait une revendication. Et Béatrice Bretti n'a pas beaucoup de temps, elle est en répétition, sociétaire de la Comédie-Française, mais néanmoins, elle se rend auprès de la commission de récupération artistique et elle écrit quelques courriers à Rose Vallant, une attachée de conservation très célèbre dorénavant.
0: Oui, parce que Emmanuel, juste pour nos auditeurs, il faut savoir qu'une réclamation, c'est quand même une démarche administrative qu'on fait pour identifier, en fait, auprès de l'État, que dans notre famille, il y a eu des choses qui étaient importantes pour nous et qu'on n'a plus aujourd'hui. Et donc, du coup, ça fait partie d'une liste très longue et ça nous permet de retrouver finalement, est-ce que les personnes qui demandent sont avec les ensembles qu'on retrouve ou pas et d'essayer de voir si ça match ou pas. Finalement, il y a un travail comme ça de retrouver les informations entre ceux qui demandent parce que ça n'est plus dans leur famille et ceux qu'on retrouve à certains endroits.
2: C'est exactement ça. Béatrice Bretti va laisser dans un courrier, dans les revendications qu'elle mène pour obtenir gain de cause pour la fille de Georges Mandel, elle demande une œuvre. Elle présente quelques listes d'œuvres et parmi cette liste, on trouve un portrait de femme de Thomas Couture et elle met en exergue cette toute petite note qui va être fondamentale dans ma recherche. Elle dit la chose suivante. Je me souviens qu'il y avait un accident dans l'œuvre au niveau du décolleté. C'est-à-dire qu'il y avait un petit trou apparent au niveau du décolleté du portrait de femme réalisé par Thomas Couture.
0: La toile était un tout petit peu abîmée.
2: Oui, il y avait un petit trou. Voilà, il y avait un petit trou dans l'œuvre et elle le mentionne, ce qui est absolument incroyable. C'est un détail qui va avoir toute son importance. Absolument. Donc, je retrouve cette archive aux archives diplomatiques du ministère des Affaires étrangères et européennes à la Courneuve. Et fort de cette information, je vais le transmettre au restaurateur à Munich qui conserve l'œuvre dans un entrepôt secret. Là, ils vont aller vérifier, ils vont aller voir s'il y a une déperdition de matière, s'il y a eu une réparation. Et lorsqu'effectivement, ils s'aperçoivent qu'au niveau du décolleté, il y a une réparation, il y a eu une restauration, on va avoir la possibilité, alors, de faire matcher la revendication de Béatrice Bretti et l'œuvre qui a été retrouvée dans la collection douteuse de Cornelius Gurlitt, fils d'un des marchands d'art d'Hitler. Voilà.

0: Et c'est ainsi qu'en 2020, on va avoir la possibilité, et j'assisterai à cette restitution de l'œuvre par la ministre de la Culture allemande, Monika Grütters, la restitution de cette œuvre à la petite fille de Georges Mandel, Mercedes Estrada. Inutile de te dire, Caroline, que c'est un moment de grande émotion, puisque, je te l'ai dit, cet homme d'État, grand homme d'État français d'origine juive, a été assassiné par la milice française et il a été spolié par les nazis. Donc, avoir la possibilité, quelques 80 années plus tard, de participer à une sorte de réparation de cette injustice est véritablement
1: une
0: possibilité de se dire que voilà, tu es peut-être au bon endroit, au bon moment, et que voilà, ce que tu as fait n'est finalement pas vain, mais est un moyen de participer dans une moindre mesure à la réparation et à la possibilité de restituer la dignité, l'honneur, et surtout la reconnaissance de victimes de cette famille.
1: Et ça, c'est ce qu'on peut voir aussi à la fin de l'exposition au lieu de mémoire au Chambon-sur-Lignon jusqu'au 28 novembre. Cette exposition, elle montre autant des étapes historiques pour savoir quel est le contexte de cette période sous l'occupation, quels sont les fonctionnements du marché de l'art avant et surtout pendant cette période. Et à la fin de l'exposition, quand on finit de déambuler, justement, on a la chance de découvrir l'œuvre que tu viens de décrire.
0: Cette œuvre, elle a une valeur d'exemplarité parce que, comme je viens de te le dire, on a pu travailler depuis 2014 à 2020, donc on a à peu près 6 ans de recherche. On montre quelles sont les étapes pour retrouver l'œuvre et on a la possibilité de présenter l'œuvre. Présenter l'œuvre au lieu de mémoire du Chambon-sur-Lignon, là encore, c'est un écho tout à fait particulier.
1: Hautement
0: le Chambon-sur-Lignon, c'est un haut lieu du sauvetage des personnes de confession juive ou considérées comme telles. Et on a bien sûr la décence de ne pas faire l'amalgame entre les personnes et les œuvres d'art, mais avoir la possibilité de présenter ces tableaux qui sont maintenant comme des témoins silencieux de ces exactions, à l'heure où on a de moins en moins de témoins, où il est de plus en plus important de témoigner de ce qui s'est passé lors de la Seconde Guerre mondiale, de témoigner auprès des jeunes générations qui perdent un peu de cette histoire, eh bien, je trouve que voilà, c'est un véritable écho et ça a donné un sens très important à mon travail.
1: Et cet écho, on le ressent quand on traverse l'exposition. Elle nous touche à plusieurs égards quand on voit en effet les changements juridiques de la propriété et également tout ce travail d'enquête que toi tu mènes, mais qui fait écho avec la grande histoire. Et est-ce que tu peux nous rappeler le rôle, par exemple, du commissariat général aux questions juives dans la spoliation ?
0: Alors, le commissariat général aux questions juives est véritablement le marqueur d'expoliation. Et je vais te donner quelques exemples qui sont traités dans l'exposition. J'ai eu la chance d'avoir un prêt symbolique et très important d'Anne Sinclair, qui est la petite fille du grand marchand Paul Rosenberg. Anne Sinclair nous a fait l'honneur et la confiance de nous prêter l'enseigne originale de l'enseigne de son grand-père, la grande galerie Paul Rosenberg, qui se situait au 21 rue La Boétie. Elle en a d'ailleurs écrit un ouvrage important et elle viendra présenter très certainement cet ouvrage au Chambon-sur-Lignon à l'automne. En présentant l'histoire de cette galerie, deux choses. La première chose, c'est que la galerie de Paul Rosenberg a été spoliée dans une très grande largeur, puisqu'il y a encore actuellement une cinquantaine d'œuvres de la galerie de Paul Rosenberg qui sont en déshérence, qui n'ont pas été retrouvées par la famille, et c'était une des plus grandes galeries de la rive droite de Paris. Paul Rosenberg, en 1939, avait sous contrat à la fois Matisse et Picasso, donc les deux maîtres des avant-gardes. Et donc c'est une galerie très importante qui, dès l'arrivée des nazis en juin 1940, est repérée, très vite va s'installer en lieu et place de la galerie l'Institut d'études aux questions juives, qui va devenir un organe de propagande à la solde du Commissariat général aux questions juives, et en lieu et place des œuvres magnifiques de Matisse, de Picasso, eh bien, vont être organisées des conférences autour de la question juive,
1: de l'art dégénéré, hein, puisque à l'époque aussi, voilà, il y avait cette volonté d'enlever la trace de ces artistes qui étaient dans une volonté d'art moderne, qui allait profiler après vers de l'art contemporain, mais qui était vraiment dans la création de l'art moderne, du cubisme et de toutes ces formes qui dérangeaient. Et donc, du coup, ils voulaient effacer autant les œuvres que les propriétaires qui allaient les aider à les vendre et à les développer.
0: Exactement, et notamment des grands galéristes qui ont défendu ces avant-gardes. Dans l'exposition, nous avons pris le parti de présenter une très grande galerie, la galerie de Paul Rosenberg, dont je te présentais voilà les caractéristiques, de à la fois une énorme spoliation, puis l'installation dans les locaux d'un organe qui dépend du Commissariat général aux questions juives.
1: C'est une vraie volonté d'effacement.
0: Nous présentons également une autre petite galerie, la galerie de Berthe Veil, dont mon amie Marianne Le Morvan avait fait une magnifique exposition au musée de l'Orangerie lors de l'année 2025-2026, et qui a eu vraiment la grande générosité de me prêter encore des éléments et des documents originaux qu'elle avait collectés pour les archives de Berthe Veil. Berthe Veil est une galeriste très modeste, mais c'est une grande visionnaire et elle a la possibilité de présenter les travaux de ces grands artistes d'art moderne. C'est important que tu parles de l'art dégénéré, j'y reviendrai tout de suite après. Et lorsque Berthe Veil présente ses artistes, ils prennent un peu de cote et bien évidemment la quittent immédiatement. Berthe Veil est d'origine juive et juive alsacienne, et elle aura l'obligation de fermer sa galerie en 41. Mais nous avons la possibilité de montrer tout ce qui a été présenté dans sa galerie avant, et nous avons un tableau, un facsimilé de Dufy, de Raoul Dufy, parce que Dufy était très proche de Berthe Veil et il l'appelait avec beaucoup d'humour la petite mère Veil. Voilà.
1: Et ça, c'est très intéressant de voir ça dans cette exposition aujourd'hui, parce que ça fait écho aussi avec les questions plus contemporaines. Nous, dans notre société aujourd'hui, qu'est-ce que tu souhaites passer ou transmettre dans cette période préélectorale ?
0: Bah écoute, c'est une question importante. Je ne vais pas aller sur le terrain des années 30. En tant qu'historienne de l'art, je vais m'arrêter à un rôle de transmission. Transmission à une jeune génération de ce qui s'est passé dans les années 40 en France. Il est important de rappeler qu'une partie de la population a été stigmatisée par effectivement des ordonnances d'une autorité occupante, mais également par les lois de son propre pays. Et c'est là où j'attire véritablement l'attention du jeune public. À un moment donné, si on n'est pas vigilant, une partie de la population peut être stigmatisée. On lui demande de porter un signe particulier. Auquel cas, c'était une étoile jaune. On l'éradique de la vie économique, on l'empêche de travailler à partir du 3 octobre 1940. On va mettre et la rassembler dans des camps d'indésirables. Puis, par la suite, on va la déporter vers de l'Allemagne où, in fine, une partie de cette population sera exterminée dans des camps polonais. Donc, la spoliation s'intègre dans ce processus qui va de la stigmatisation d'une population à son éradication, à son extermination. Donc, je pense que le message est clair, qu'il faut être véritablement vigilant, faire effectivement très attention aux propositions populistes et toujours rappeler ces histoires. Malheureusement, l'histoire ne donne pas de leçons. On sait que l'histoire bégaye, Mais néanmoins, il faut être très très vigilant. Et en tant que historienne de l'art, la volonté de travailler à travers différents médias, tu as la gentillesse de rappeler que j'ai pu travailler à des ouvrages, mais j'ai écrit de nombreuses bandes dessinées et des ouvrages à destination de la jeunesse pour pouvoir toujours livrer ce message, un message qui s'apparente à un travail de mémoire, à un devoir de mémoire.
1: Oui, c'est très important de communiquer sur cette période. Il ne faut pas tourner le regard. Savoir surtout qu'il est important aujourd'hui ce gros travail de réparation, ce gros travail de recherche, de provenance, et que ça met un peu de lumière sur cette période complexe de notre histoire, très sombre. Et grâce à toi et à tous tes collaborateurs et toutes les personnes qui travaillent dans ce sens, de travailler sur... par un tout petit détail d'un petit trou sur une petite œuvre, sur une belle œuvre, je veux dire, on peut retrouver une œuvre. Et donc, des fois, il faut oser aussi regarder dans le détail. Moi, je vais plus prendre l'aspect, sur comment on déambule dans une exposition. Alors, on va regarder par rapport à la forme, on va regarder par rapport aux couleurs, mais aussi les détails, parce qu'aujourd'hui, les musées sont constitués d'œuvres. J'espère qu'ils le resteront et que leurs propriétaires, pour ceux qui ont une étiquette MNR, pourront retrouver leur destination finale. Mais en tout cas, voilà, avoir cette attention particulière quand on visite une exposition, que ce soit dans la tienne, celle qui est au lieu de mémoire au Chambon-sur-Lignon, pour expliquer ce marché de l'art sous l'occupation, mais plus largement quand on est dans un musée, de prendre ce temps de regarder, parce que on a l'impression que c'est une consommation artistique ou culturelle quand on déambule dans une exposition, mais en fait c'est tout un travail d'un artiste qui a voulu exposer quelque chose. Et on parlait de l'histoire du goût, et on peut avoir des goûts différents, mais juste être à la recherche de sa propre émotion par rapport à ça me confronte à quoi envers moi-même, et de revenir là-dessus, en fait, c'est le sens aussi de l'artistique.
0: Oui, Caroline, puisque tu me donnes la possibilité, moi je voudrais remercier toutes les équipes avec lesquelles j'ai pu travailler, les équipes du Chambon-sur-Lignon qui ont été particulièrement réactives. Je voudrais saluer Floriane, Sophie, Carmen et Mazarine. Et Maëlle également. Et puis de mon côté un petit peu plus proche, je vais saluer ma collaboratrice, chef de projet, Juliette Vermersch, et puis des personnes qui ont travaillé avec moi. Et j'ai eu la chance aussi d'avoir Vittoria Castiglioni qui a travaillé avec moi. Donc cette exposition, c'est un travail collectif. Et c'est un grand bonheur. Et puis aujourd'hui, c'est mon jour de reprise. Je voudrais te remercier aussi parce que tu me donnes le goût à l'ouvrage. Ça me donne la possibilité de reprendre mon travail de recherche, de fourmi dans les archives, dans la documentation, avec beaucoup de bonheur et avec beaucoup de passion. Alors, merci à toi.
1: Un grand merci de t'accueillir dans Expo Musée Vous. Et pour conclure cette émission, est-ce que j'ai l'habitude de demander aux personnes que j'interroge de peut-être donner trois mots pour décrire cette exposition, le marché de l'art sous l'occupation, qui est visible au lieu de mémoire au Chambon-sur-Lignon jusqu'au 28 novembre. Ces trois mots, ce seraient lesquels ?
0: Provenance, passion, réparation.
1: Un grand merci, Emmanuel, pour ce temps d'échange. Et j'espère qu'en tout cas, ça donnera l'envie à nos auditeurs de se déplacer et de rentrer un petit peu plus précisément dans l'histoire, autant dans la traçabilité, l'enquête, mais aussi des belles histoires de retrouvailles.
0: Merci infiniment.
1: À bientôt pour une nouvelle parenthèse inspirante autour d'œuvres, d'artistes, d'expositions. Et d'ici là, osez ouvrir la porte des musées, d'une galerie, et ressentir ses propres émotions, interpellations, inspirations, être à l'écoute de ce que ça nous procure. Bonne aventure créative et belle découverte. Expo, Muse et vous, Expo Musez-vous.
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auditrices, auditeurs de Radio d'ici, amis qui nous rejoignez par le net des quatre coins de France et des pays étrangers, vous êtes les bienvenus dans votre émission Swing chez Trenet. Et aujourd'hui, c'est la rentrée, on en est fiers, je suis très heureux de vous savoir à l'écoute et de vous retrouver, bien sûr. Alors aujourd'hui, je vais faire une spéciale pour me faire plaisir à moi, vous m'excuserez. Je vous l'ai souvent dit à l'antenne, je connais Trenet, moi, depuis que je l'ai rencontré. Bien sûr, je connais les standards, comment ne pas les connaître, ils passent en boucle sur toutes les radios. Mais depuis que je l'ai rencontré, pour moi, c'est des pépites, des trésors. Souvent, je les ai vus créer dans nos discussions, dans nos balades. Alors, permettez-moi aujourd'hui de me faire plaisir, de passer mes chansons que j'ai connues et que j'ai aimées. Alors, bien sûr, on va faire la première de toutes, c'est fidèle. On reste fidèle à Charles Trenet. Fidèle.

0: Fidèle, c'est notre première chanson de la saison. Et on restera fidèle, bien sûr, à Charles. Vous pouvez être certain que je suis toujours là, Charles, à vous écouter et aimer vos chansons et vos titres, bien sûr. Et je crois qu'on a quelqu'un en antenne. Allô?
1: Coucou René le fidèle.
0: Oui, la fidèle des fidèles. Salut.
1: Ça fait du bien de te retrouver.
0: Ah, c'est génial. Merci. C'est gentil de ta part. Merci. Voilà.
1: Et bonjour à tous quand même aussi.
0: Bien sûr, aussi. Voilà. Alors, dis-moi tout.
1: Alors aujourd'hui, je voudrais dédier un coiffeur-chanteur que tu connais.
0: Oui.
1: L'oiseau des vacances, car à mélanger des souvenirs, à ne plus savoir lequel choisir, passe les heures.
0: C'est vrai. C'est vrai, bien sûr.
1: Tu connais ça?
0: Aussi.
1: Parfois, c'est difficile de choisir.
0: Aussi. C'était difficile pour moi. C'était difficile dans cette émission. Mais enfin, bon.
1: Et je m'en doute.
0: Comme j'ai dit en préambule, je me suis fait plaisir aussi à moi, puisque toutes les chansons que j'ai vues créer, naître. Alors donc, c'est des souvenirs en les entendant. Je me revois dans les situations où elles se sont créées. Et c'est beau aussi, ça. C'est beau.
1: Et oui. C'est super.
0: Voilà.
1: C'est super. Et puis, je te demandais si c'est possible de m'offrir une chanson à moi.
0: Mais bien sûr. N'importe laquelle.
1: Que tu voudras.
0: Bon, mais écoute, je te ferai une dédicace en cours d'émission. Je verrai la chanson qui convient le mieux. Hein.
1: Je te remercie.
0: Merci
1: à
0: Simone.
1: T'embrasse.
0: Moi aussi. Merci Simone. Au revoir. À très bientôt. Et alors là, la chanson qui suit, eh bien, je me revois à Juan Lépin dans sa villa, en train de jouer du piano, Charles, et il me dit, tiens, voilà la chanson que je viens de faire. Un jour j'irai. Magnifique.

Quel beau slow, un jour j'irai. Et alors la chanson qui suit, c'est encore une anecdote. Charles, il m'envoie une lettre en me disant « Viens à ma propriété de Provence tel jour, j'y serai, je vais te montrer une chanson nouvelle. » Et alors je descends pour la date en question, et je le vois sortir son bureau avec cette feuille à la main, et il me dit « Il y avait des arbres, tu vas te reconnaître, c'est toute une chanson qui m'est revenue, elle passe en cinéma dans ma tête, c'est le jour où on est allé manger ensemble chez Dali, et où on s'est cassé la figure en voiture. » Alors vous écoutez, il y avait des arbres.

0: Eh bien, moi non plus, je peux pas oublier ça. Il y avait des arbres. Alors, pour les trinettistes qui ont eu la chance et le bonheur d'approcher Trinet, ils doivent confirmer ce que je vous dis. Quand il faisait une nouvelle chanson, il fallait vite qu'il la diffuse à ses amis. Et j'en faisais partie. Moi, c'était du bonheur absolu. Et comme celle qui suit du reste, alors elle est demandée par Simone de Béziers. C'est pour le chanteur coiffeur Narbonnais. Et comme il nous écoute, ça serait même drôlement bien qu'il nous appelle. Lui, il a des tas d'anecdotes aussi sur Charles Trinet, c'est sûr. Alors, pour lui, c'est l'oiseau des vacances que j'ai vu crier aussi au port de la Nouvelle, bien entendu. Allez, l'oiseau des vacances pour le chanteur Narbonnais.
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1: L'oiseau des vacances, demandé par Simone de Béziers pour le chanteur coiffeur Narbonnais. Et alors, je vais donner le téléphone parce qu'il, entre deux coups de ciseaux, s'il pouvait nous appeler, ça serait génial. Alors, le 04 77 51 58 33. Et on poursuit encore avec une chanson qui est un souvenir inoubliable pour moi. Je l'ai dit plusieurs fois, je ramenais Charles à la Varenne chez lui et je roulais un peu vite et il me dit, on se croirait rentré d'un bal de nuit. Et le lendemain, quand je vais le récupérer, il me dit, voilà la chanson, au bal de la nuit.

0: C'était Le Temps qui passe nous a volé. Et je crois qu'on a quelqu'un à l'antenne. Allô?
1: Allô, oui, bonjour René.
0: Ah, bonjour William, là, ça fait plaisir de t'entendre.
1: Oui, ben, je viens de prendre l'antenne, là.
0: Oui, oui.
1: Alors, ben, tu reprends aujourd'hui, donc, l'émission, voilà, la saison.
0: Bien sûr.
1: Le 7 septembre. Septembre, c'est le septième mois de l'année.
0: Oui, en principe.
1: Dans le calendrier romain.
0: Oui.
1: Qui fait 7-7, voilà.
0: Oui.
1: Donc, comme j'avais prévu une chanson, mais bon, on m'a dit qu'elle était déjà passée.
0: Ah.
1: Ah oui, c'était une chanson de fin d'été qui rappelait, on n'est pas sûr de se revoir, tu vois.
0: Les vacances, oui.
1: Bah oui, c'était celui-là, je voulais.
0: Oui,
1: bon,
0: oui.
1: Bon, bah, on m'a dit qu'elle était passée. Moi, j'ai eu des occupations qui m'ont fait que j'ai pas pu prendre.
0: Ça se comprend, bien sûr, bien sûr.
1: Voilà. Donc, bah, écoute, tu choisis la chanson que tu veux.
0: Écoute,
1: à ce moment-là.
0: Moi, je me suis fait plaisir, comme j'ai dit dans l'émission, toutes les chansons que j'ai vu créer depuis que j'ai connu Charles, à partir des années 70, bien entendu. Hein. Et donc, je défile toutes ces chansons-là, elles sont plus belles les unes que les autres. Et là, il y a une époque où il y a André Pérez qui était chez CBS, qui avait demandé à Charles de lui écrire des chansons. Tu te souviens tout de suite de ça?
1: Eh ben, oui.
0: Voilà. Entre autres, il lui avait écrit 50 marimes. Est-ce que je peux te dédier cette chanson-là?
1: Eh bien, pourquoi pas, effectivement.
0: Eh bien, alors, pour William de Melun, le trainettiste fidèle de la région parisienne, eh bien, on va lui dédier 50 marines, chantées par Charles, bien entendu.
1: Eh oui, on a la scène à Melun, en plus, alors.
0: Et voilà.
1: Allez.
0: Merci, William.
1: De rien, au revoir, René.
0: À très bientôt, merci, au revoir. 50 marines.

La mort du chiffonnier. Et là, la chanson qui suit, il y a encore une anecdote fabuleuse. On avait l'habitude, quand Charles était à Jean-Lépin, de se retrouver sur la croisette à une heure précise, et on marchait ensemble, c'était génial. Et alors un jour, quand il me voit arriver, il avait un sourire, il me dit, voilà ma nouvelle chanson, quand les cigales seront parties. Ah, il était heureux de me faire connaître ça. Et il me dit, tu es par ici jusqu'à quand? Je dis, ben je remonte, je vais jouer dans votre région, Charles. Ah bon, où? Je vais stager. Oh, hein, tu y es vacant? Je dis, ben samedi, je remonte trouver mon orchestre. Il me dit, écoute, tu t'arrêtes à la propriété, à Aix, et je te chanterai et jouerai ma dernière chanson. Et la voici, la voilà, quand les cigales seront parties. Et c'est la chanson que je dédie à notre Simone de Béziers.

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1: Quand les cigales seront parties, chanson que je dédiais à Simone de Béziers. Et là, je suis obligé d'avoir une pensée pour sa maman qui était très présente dans mes rencontres avec Charles, dans toutes les propriétés. Et cette chanson qu'il lui a écrite à son décès, « Que veux-tu que je te dise, maman ?»

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Eh bien oui, maintenant, comme il dit son petit musée du Louvre, c'est bien le musée de Charles Trenet qu'on visite, et il y a beaucoup, beaucoup de monde. Je fais un petit coucou au personnel qui est là-bas, puis s'il nous écoute quelquefois aussi. Hein. Allez, et là, je viens de recevoir un message de Jean Villard, et il peut pas nous appeler, il nous envoie un message, et alors il demande terre. Eh bien, on lui passe cette terre.

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terre, demandé par Jean Villard. Et là maintenant, on a égrené toutes ces chansons que j'ai aimées, et je voudrais celle qui suit la dédier à Madame Breton, dite la marquise, puis c'est grâce à elle si j'ai pu rencontrer Trenet, et si j'ai eu le bonheur de pouvoir entendre toutes ces chansons et les créer, c'est grâce à elle. Alors pour elle, il lui a écrit une chanson, Rachel dans ta maison.

Rachel, dans ta maison, chanson que je passais en souvenir de Madame Breton, dite la marquise, l'éditeur de Charles. Eh bien, nous voilà, nous arrivons au terme de notre émission. Amis Trinetis, amis auditeurs qui nous écoutaient, je pense que mon émission vous aura plu. En tout cas, moi, ça a égrené des souvenirs très, très présents dans ma mémoire, parce que c'est des choses qui vous marquent, bien entendu, jusqu'à la fin de vos jours, ces rencontres. Et on va terminer par la plus belle de toutes, comme vous le savez, on peut pas faire autrement. Et puis, je remercie Manon à la technique. On se retrouve le lundi 5 octobre. Vous nous réécoutez tous les lundis du mois. Et puis, on va finir, moi je vous dis ciao ciao, et on finit avec la mer.

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0: le dollar à chaise neuve pour ce nouveau Blues Café, l'émission au service des artistes en live et en public.
1: Alors mon cher Cédric, c'est vraiment un plaisir de recevoir l'ami Rico. Alors Rico, oui, Rico, c'est son surnom de scène, ou plus précisément, They Call Me Rico. Et nous aurons la pudeur de ne pas dévoiler son véritable nom.
0: Et oui, ça fait longtemps qu'au Blues Café, on côtoie Rico, puisque du fond de son studio Magneto à Lyon, il mixe nos Blues Café depuis des années, mais aussi parfois, il vient dans l'émission lorsqu'il sort un nouvel album.
1: Et justement, c'est le cas aujourd'hui, puisque Rico est sur le point de sortir un nouvel opus. Nous allons donc pouvoir échanger avec lui sur ce disque, mais aussi, bien entendu, sur son activité, son studio, ses projets. Mesdames et messieurs, voici donc...
0: They Call Me Rico.
2: Bonsoir.

0: They Call Me Rico sur la scène du Blues Café. Rico, à qui nous allons proposer de venir nous rejoindre.
1: Merci.
0: Bon, nous sommes vraiment ravis de t'avoir, Rico. Et la dernière fois que tu as participé à un Blues Café, c'était, il me semble, pour la sortie de ton album Wheel of Love.
1: Oui, exactement.
0: En 2022 ou 23, je me trompe.
1: 22, je crois.
0: 22. C'était un album où tu jouais seul, non, c'est ça?
1: Oui. Ben, je jouais seul, mais c'était pas en mode, disons, one man band, c'est-à-dire que je jouais tous les instruments un après l'autre pour la plupart des chansons. Donc, je jouais la batterie. Bon, la batterie, je la joue toujours avec mes pieds comme ça. Parce que j'avais rajouté de la basse, j'avais commencé pendant le confinement cet album-là. Donc, c'est un peu un album à grand déploiement. Donc, celui-ci, il va être un peu plus rock. Le prochain, il va être un petit peu plus musclé, si on peut dire, ouais. Pas que country. Plus rugueux. Plus
0: on verra,
1: rugueux.
0: On en parlera.
1: Ouais, ouais, c'est ça.
2: Donc, cet album Wheel of Love, il avait été enregistré donc, dans ton studio Magneto à Lyon, ouais. Avec des ingénieurs du son qu'on connaît bien ici, Russell Stageman,
1: oui,
2: qui est ici même ce soir, qui fait la technique, Giles Davenport aussi,
1: ouais,
2: qui est également venu faire la technique. Est-ce que ça, c'est un peu ton équipe technique qui t'accompagne fidèlement?
1: Oui, oui, que des équipes techniques que je fais souffrir un peu, ça va en général. On dit des gens avec qui je travaille qui me donnent beaucoup leur opinion, qui m'aident aussi beaucoup dans la création. Donc moi je suis exigeant, puis eux aussi sont exigeants, donc c'est bien, ça fait des bons résultats en général.
0: Alors ce studio, il s'appelle Magneto, il est, ouais, installé à Lyon. Mm-hmm. Pourquoi t'as monté un studio d'ailleurs?
1: Parce que j'en avais un quand j'étais au Québec, et puis en fait je voulais plus rien savoir de ça, j'en avais marre. Parce qu'en fait, mon local au Québec me coûtait très cher. Puis c'était toujours le stress à chaque mois de rentrer dans son argent, si on peut dire. Et puis quand je suis arrivé en France, j'avais laissé mon équipement au Québec. Et puis j'avais pas envie de me lancer, mais quelqu'un m'a montré un local qui était abordable, qui était super bien. J'ai pas pu résister, j'ai ramené mon matos.
2: Et du coup, on l'a dit, mais la particularité de ton studio, c'est qu'il y a une équipe un peu internationale. Donc toi-même,
1: oui,
2: du Québec, Russell donc des États-Unis, Giles qui est de Nouvelle-Zélande.
1: Exactement.
2: Est-ce que c'est une espèce de choix de volonté artistique,
1: non,
2: ou est-ce que c'est juste un concours de circonstances?
1: Non, je sais pas, mais je pense qu'il y a quelque chose en commun d'être

0: dans la pop française, la voix domine beaucoup, mais la pop américaine aussi, Céline Dion aussi. Mais parfois, c'est bien dans le rock, souvent, quand on écoute, exemple, Tom Petty ou même le grunge des années 90, la voix souvent est très, très dans le mix. Fait qu'il y a peut-être une approche un peu plus américaine dans notre façon de travailler.
1: Alors, nous savons que le groupe Ganafoul a enregistré leur dernier album dans ton studio, au studio Magneto. Tu y as participé, d'ailleurs. Oui. Ils sont pas trop pénibles à enregistrer?
0: Non, ils sont pas du tout pénibles. Juste Rotache avec sa caisse claire qui était très, très pointilleux, mais il avait raison. Ceci dit, il avait vraiment raison. Donc, il m'a poussé jusque dans mes derniers retranchements, mais c'était une bonne chose. Parce qu'on est arrivé vraiment au son qu'il fallait. Puis, mais en fait, c'est ça. C'est que travailler avec des bons musiciens, c'est que l'exigence va des deux côtés. C'est un dialogue. Puis les deux, on s'élève en travaillant ensemble parce que en n'étant pas complaisant. C'est comme ça, je pense qu'on fait des bons albums, en fait.
2: Ah, du coup, ton travail de studio a l'air de bien fonctionner. Tu nous disais que tu croulais sous les contrats. Est-ce que tu n'as pas peur, à un moment, de faire plus de studio que de ton métier de toi, de musicien?
0: J'aime bien, parce que la semaine, souvent, les concerts, c'est plus le week-end. C'est pas tous les jours. Puis moi, je suis un peu bourreau de travail, donc je le fais plus la semaine. Mais là, je commence à déléguer de plus en plus tranquillement à mes collègues. Donc, voilà.
1: On va revenir un peu à toi en Women Band, mais j'aimerais bien comprendre pourquoi on a toujours cette impression d'un orchestre complet quand tu joues tout seul.
0: En fait, moi, quand j'ai commencé, c'est que je jouais de la guitare au début, guitare-voix. Je jouais dans un groupe, mais quand j'ai commencé mon projet solo, puis dans les bars, au début, quand je commençais à jouer, je jouais dans les bars. Je me rends compte que les gens n'écoutaient pas. Fait qu'à un moment donné, j'ai pensé comment je peux. Il y a déjà d'autres orchestres qui faisaient ça, mais je me suis dit, ah, il faut que je fasse un peu de bruit, sinon je passerai pas au travers, les gens n'écouteront pas. Fait que ça a commencé comme ça. Puis après ça, j'ai trouvé ça comme, je dirais, plus intéressant, plus varié que juste présenter un truc guitare-voix, tu sais. C'est un choix comme ça que j'avais envie. Je suis batteur au départ, donc voilà.
1: Oui, d'où la batterie qui est quand même à tes pieds. Mais alors, on parle toi tout seul, mais tu n'as pas toujours été tout seul et tu ne joues pas toujours en one man band. C'est parfois en duo, en trio, même en quartet. Dans laquelle des formules tu te sens le mieux, finalement?
0: Quand je joue en quartet ou en quintet, c'est des vacances. C'est-à-dire que là, il n'y a vraiment pas de travail. Je joue de la guitare, je chante, puis je n'ai pas l'impression de travailler. Quand je suis en solo comme ça, c'est peut-être plus difficile parce qu'il faut se concentrer. Souvent, il faut tenir pendant une heure avec les gens qui te regardent que toi. Donc, il ne faut pas trop faire de pain, puis il faut... C'est exigeant, sauf que c'est peut-être plus valorisant, je dirais, en bout de ligne, quand on a terminé le concert, mais... J'aime les deux pour des raisons différentes, en fait. Réponse de politicien.
2: C'est ça. Alors, parmi toutes tes expériences, tu as assuré des belles premières parties d'artistes, hein, des gens comme Robin Ford, Lucky Peterson, Paul Person,
0: Jack White,
2: Joe Satriani. Est-ce qu'il y en a qui t'ont plus marqué que d'autres?
0: J'ai beaucoup aimé Lucky Peterson, en fait, parce que je connaissais pas trop sa musique. Moi, je le voyais plus comme un bluesman très, très bon, mais je pensais pas que c'était un aussi bon showman. Parce qu'il est arrivé, puis la pluie a tombé. Moi, j'ai fait la première partie, faisait beau. Puis tout de suite après, la pluie s'est mise à tomber, puis lui, il a joué avec ça tout le long. À place de se retrancher, puis de dire, ah ben, il pleut, je peux pas rien faire. Il s'est mis sur le devant de la scène, il a fait que certaines leçons. C'est peut-être, musicalement, j'aime mieux Jack White, mais en concert, c'est Lucky Peterson, je pense, qui m'a le plus impressionné par sa maîtrise, en fait.
1: Tu l'as bien rencontré, Jack White?
0: Je l'ai pas rencontré parce que je vendais des disques. Je vendais du merch, puis je me suis dit, qu'est-ce que je préfère, faire de l'argent ou une photo? Non. Mais je me suis dit, je fais des blagues, je me suis dit, je vais aller le voir après, mais il était déjà parti. Je pense qu'il rentrait avec son armée, il est ressorti, puis voilà.
1: Alors, j'ai lu quelque part que on te qualifiait un peu comme une rencontre entre Robert Johnson et Tom Waits. C'est un grand écart tout de même, tu en penses quoi?
0: C'est des influences. Je me compare pas du tout à eux, mais peut-être parfois le côté la voix rugueuse dans certaines chansons, un peu Tom Waits, mais Robert Johnson, c'est mon guitariste préféré. Avec Jimi Hendrix, Robert Johnson, je trouve quand même aujourd'hui, ce qui est enregistré, c'est en 36-37, je crois. Puis ce qu'il a fait techniquement, puis au niveau de l'émotion, je pense que c'est encore un surpassé. Au niveau de la guitare acoustique, pour moi, c'est le plus grand. Puis la voix aussi, très torturée. Moi, j'adore.
2: Alors, on parlait des premières parties, mais tu as aussi fait de nombreux festivals en Europe, en Amérique du Nord, des très belles scènes, Jazz à Vienne, Nuit de Fourvière, Cognac, puis donc Québec, Montréal. Est-ce qu'il y a des scènes qui t'ont particulièrement impressionné?
0: Honnêtement, Jazz à Vienne et Fourvière, juste parce que c'est tellement impressionnant qu'on est sur scène, on a l'impression qu'il y a un mur devant nous, en fait. Parce que c'est pas si incliné, mais la façon dont on est placé, on a l'impression qu'il y a un peu cet esprit-là qu'il faut se donner à 100%, mais il faut toujours se donner à 100%.

0: non, c'est pas que ça va se retourner contre nous, mais il y a l'idée un peu de fausse au lion, je sais pas quoi. Donc, non, mais ça motive. Puis, surtout Fourvière, je pense, je sais pas pourquoi, quand tout le monde était souriant, l'ambiance était super. Je pense que c'est Fourvière qui m'a, le concert qui m'a le plus marqué.
1: Ce qui vient immédiatement à l'esprit en t'écoutant, en tout cas moi, quand je t'écoute, c'est l'intensité de ta musique, son authenticité, les fioritures peut-être, mais toujours subtiles. Te voilà habillé pour l'hiver, hein. Enfin bon, c'est pas encore l'hiver, mais bientôt, c'est ce que tu cherches à faire passer.
0: Je réfléchis pas, en fait, je sais pas comment dire ça, mais je suis la chanson. En fait, moi, j'ai une idée, puis après ça, j'enrobe l'idée, c'est-à-dire que souvent, quand je commence une chanson, j'ai l'idée, ok, je vais rajouter de la batterie ou pas, il va y avoir de la distorsion, ça va être plus country, ou j'ai une idée assez claire au départ, et puis je me laisse guider. Moi, j'aime bien que le studio, ça soit une aventure, que ça soit pas 100% prévu à l'avance. C'est-à-dire que j'ai une idée globale, mais après ça, il y a plein d'égarements en chemin, puis c'est ça qui est cool aussi.
2: Alors Rico, toi qui as beaucoup écouté nos émissions pour les avoir beaucoup mixées, tu sais qu'il y a une petite tradition parfois ici.
0: Ah oui, j'avoue.
2: C'est le répondeur du Blues Café. Et donc, parfois, on a des gens qui nous appellent pour laisser des messages aux artistes, et il y a un message qui est arrivé pour toi qu'on va écouter.
3: Bonjour, votre correspondant est indisponible, il vous recontactera après écoute de votre message. Après le bip, c'est à vous.
4: Salut Fred, j'espère que tu vas bien. Dis, j'avais une question pour toi. Quel est ton nom préféré de coiffeur? Je répète, quel est ton nom préféré de coiffeur? Voilà.
2: Alors, qui t'a laissé ce message déjà?
1: Et qui est ce coiffeur?
2: Apparemment, il y a une private joke autour des coiffeurs, j'ai l'impression.
0: Oui, mais j'ai pas reconnu la voix, merde.
1: Ah, il va t'en vouloir.
2: Alors,
1: il va te décoiffer.
0: Mais au niveau, je peux répondre.
2: Ton nom préféré.
0: Le coiffeur préféré, c'est Faudratif Hair. Faudratif Hair.
2: Faudratif Hair, ok, très joli.
0: Mais ça existe vraiment, mais en plus, c'est tellement mauvais nom parce que, en fait, c'est que ça implique qu'ils vont rater ta coupe, en fait, tu sais. Faudratif Hair, tu sais. Mais moi, je suis fan de ça, puis je m'arrête souvent sur le bord de la route. Des fois, c'est presque dangereux de faire des accidents parce que... Mais merci à tous les coiffeurs. Je sais pas s'il y en a ici présents. Merci pour...
2: Alors, peut-être un petit indice sur la personne qui t'a laissé ce message. Il joue du violon.
0: Ah, c'est Charlie.
1: Oui, Charlie Glad.
0: Oui, Charlie, ben oui.
2: Tu veux nous présenter un peu qui est Charlie?
0: Il avait comme masqué son accent du beau, son accent charolais, en fait.
2: Mais tu veux nous dire un petit mot sur Charlie?
0: Charlie, c'est mon grand collègue musical. On a commencé, quand je suis arrivé ici en France, je jouais beaucoup, beaucoup avec lui. Puis en ce moment, je l'avais invité ici, mais il est pris. Puis il est très pris, en fait, parce que c'est un excellent violoniste, un excellent claviériste. Puis c'est une des rares personnes avec qui, je dirais, il y a une fusion musicale. C'est naturel, en fait. Donc, puis autant sur scène qu'en dehors de scène... Charlie, c'est Charlie.
2: On voit que vous êtes très intime, hein, vous partagez les noms de coiffeurs. Voilà, un niveau.
1: Alors, Rico, il y a ce nouvel album en chantier et nous n'en écouterons que deux titres, malheureusement. C'est dommage. Est-ce que c'est parce que les autres titres ne sont pas encore prêts?
0: C'est à peu près ça, en fait, parce que j'aime bien présenter les trucs quand, pour moi, ils sont vraiment prêts. Puis là, en ce moment, l'album, ça ressemble à genre 12 trucs en chantier, un peu bordéliques, qui vont tranquillement se peaufiner, puis arriver à leur version définitive. Donc, oui, la vérité, c'est qu'il y en a deux seulement qui sont prêtes à présenter. Donc, les autres sont encore en mode de travail. Donc, voilà.
2: Mais on les entendra en exclusivité ce soir dans le Blues Café. Alors, tout à l'heure, tu as commencé par deux morceaux qui étaient de ton album This Kind of Life, donc un album qui date de 2013 déjà. Mm-hmm. Et donc, comme tu l'as dit, une compo à toi et puis une cover de Bruce Springsteen. Springsteen, c'est une icône pour toi?
0: Oui, c'est une icône. Je suis allé le voir à Marseille l'an dernier. Puis j'ai adoré. En fait, j'aimais pas tant ça quand j'étais jeune. Quand j'étais plus jeune. Et puis, quand j'étais jeune. Mais
1: encore plus jeune.
0: C'est ça. Mais en fait, je suis allé le voir en concert, puis je l'ai écouté beaucoup dans les dernières années. Puis c'est pas au niveau de la structure musicale, c'est ce qui dégage l'émotion de ses albums, puis je suis devenu vraiment fan. Mais j'ai fait ces chansons-là, en fait, parce que je les avais pas fait ici, puis je trouvais que c'était une bonne introduction, puis en ce moment, je suis à fond dans Bruce Springsteen, donc c'est un peu... un truc que je voulais partager.
2: Est-ce que jouer du Springsteen en ce moment dans le contexte politique, est-ce qu'il y a un côté un peu peut-être engagé aussi à prendre du Springsteen?
0: Ça pourrait. Moi, c'est vraiment juste parce que cette chanson-là, je l'adore, en fait. Puis je voulais faire une... Moi, je l'ai toujours entendu comme plus intimiste que sur son album, fait que j'avais envie de faire cette version-là, en fait.
1: Rico, nous parlerons de ce nouvel album à venir dans une seconde intervention, mais d'ici là, écoute, nous te rendons la scène du Blues Café.
0: Yes, merci.
2: Pour deux nouveaux morceaux, dont un morceau qui figurera sur le prochain album, donc vous allez entendre en avant-première ce soir, et un autre morceau qui s'appelle Please Don't Go, qui est un peu plus ancien. On vous rappelle que nous sommes à l'étable de l'art, donc lieu de culture, donc qui a été restauré en salle de spectacle. Et merci d'ailleurs à Isabelle et Pierre pour leur accueil. They Call Me Rico sur la scène du Blues Café.

Merci. La prochaine chanson, c'est une chanson qui s'appelle Please Don't Go, qui se retrouve sur mon avant-dernier album. Donc, ça parle de rupture amoureuse, comme souvent le cas dans le blues.

0: They Call Me Rico sur la scène du Blues Café à l'étable de l'art de Chaise-Neuve. En attendant que Rico vienne nous rejoindre pour la deuxième intervention, rappelons que sur le site du Blues Café, www.bluescafé.org, vous trouverez toutes nos émissions, mais pas que, Cédric.
1: 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Hey, mais Russell a quitté sa console pour nous rejoindre. Incroyable. Ah,
2: il marche pas le son, là. Il marche
0: on
2: pas.
0: On ne maîtrise plus le son.
2: C'est quoi ce mix?
1: Ça fait quoi, Russell, d'être de ce côté du micro, là?
2: Bah, c'est le. En fait, c'est la deuxième fois que ça m'arrive. Mais la dernière fois, ça date d'il y a tellement longtemps que ça fait plaisir d'être de retour. Et j'ai joué avec Rico à ce moment-là sur le Blues Café en quintette.
3: C'est vrai.
1: Alors du coup, Rico, on va commencer à parler de ce futur album.
3: Oui.
1: Même qui est encore en chantier, tu nous l'as dit. Est-ce que tu peux nous dire quand est-ce qu'on peut espérer le voir sortir? Et peut-être, est-ce que tu peux nous révéler le titre?
3: Je pense que ça va être pas avant un an, d'ici un an, parce que l'idée de faire la promo comme il faut, parce que là, j'étais supposé de le sortir genre maintenant, mais avec les aléas de la vie, le travail et tout, c'était trop compliqué, fait que j'avais pas envie de forcer une sortie hâtive et puis que la promo soit mal faite et bâclée, donc... J'ai mieux sorti quand ça va être vraiment
1: donc
3: prêt.
1: Donc 2027, et est-ce que tu peux nous révéler le titre en avant-première ce soir?
3: Oui, c'est Signal to Noise.
1: Signal to Noise. Alors est-ce que tu peux nous expliquer ce titre? C'est un peu technique là comme titre.
3: C'est parce qu'en audio, ça fait allusion au rapport signal-bruit. Parce que quand on enregistre en audio, je peux pas expliquer tous les détails techniques. Peut-être que Russell pourrait l'expliquer mieux que moi, mais c'est en fait l'idée... En audio, c'est de faire passer un signal le plus clair possible, donc de ne pas laisser passer tout ce qui est bruit, parasite, etc. Puis c'était un peu une métaphore avec cette philosophie-là, en fait, que signal to noise, dans mes paroles, en fait, c'est un peu l'idée de laisser passer le signal, en fait, toutes les aspirations, les rêves, la démarche positive de la vie, c'est en fait, c'est ça, le signal. Puis en fait, c'est l'idée... Dans mes paroles, je parle beaucoup de ça, de lutter contre l'adversité, donc les problèmes qui surviennent et tout ça qui sont un peu le noise, le bruit. Donc c'est pour ça que j'ai décidé d'appeler ça comme ça, Signal to Noise.
0: L'explication technique est bonne, Russell?
2: Oui, grosso modo. Normalement, on parle du ratio Signal to Noise. Et c'est le parce qu'il y a toujours un fond de bruit dans chaque niveau audio. On veut que ce soit le plus petit possible et on veut un bon moyeu de signal audio. Et le ratio entre les deux, c'est les dynamiques, en fait, le dynamique, comme on dit.
1: Si vous comprenez rien à ce qu'il raconte, c'est normal. C'est les techniciens entre eux, mais ne vous inquiétez pas.
0: Alors, en parlant de bruit, justement, on a lu que tu allais livrer un disque de tempête et de lumière. Oui, j'ai lu ça sur ton dossier de presse.
3: Oui.
0: Alors, la tempête, ça nous inquiète quand même un peu. La lumière, ça nous rassure. Tu peux nous expliquer ça?
3: La tempête, je ne m'étirerai pas trop là-dessus, mais bon, il y a eu... Dans les dernières années, mes deux parents sont morts, je me suis séparé, j'ai changé de pays, je suis retourné au Québec, je suis revenu, j'ai eu des problèmes de sous, j'ai eu de la difficulté à vendre. En tout cas, il y a eu tout qui est arrivé en même temps. Souvent, ça arrive d'une façon ponctuelle dans la vie, puis ça arrive parfois des gens... Mais moi, ça m'est comme la tempête arrivée tout d'un coup, donc comme ça arrive à peu près tout le monde à un moment dans leur
1: vie. Mais ça fait des bons disques de blues, ça
3: fait
1: par contre.
3: C'est inspirant. Ce qui est très cool, c'est que ça inspire beaucoup. Au niveau des paroles, puis il faut faire sortir le mauvais, donc voilà.
1: T'as quand même dit que ce disque serait plus optimiste et
3: oui,
1: plus lumineux.
3: Oui, c'est ça,
1: que
3: parce que là, je sors du tunnel, en fait, puis les paroles, j'avais justement envie de faire quelque chose d'un petit peu plus léger sur certaines chansons, un peu en mode fuck tout, comme on dit chez nous.
0: En tout cas, le répertoire semble toujours ancré dans le rock et le blues, mais on sent quand même une certaine ouverture vers l'Americana.
3: Oui.
0: Alors, l'Americana, on va dire, c'est un mélange de blues, de country, de folk. Hein, c'est la musique américaine qu'on appelle désormais un peu Americana. Ou même dans une dimension un peu new wave. Je me trompe, un peu pop parfois. Une envie de musicale.
3: Ben, Russell peut peut-être en parler un peu, mais je me suis acheté un synthé l'année dernière, un OB6. Et puis depuis ce temps-là, je vais en mettre partout, donc voilà.
2: C'est pas un OB8.
1: Ne commencez pas vos disputes de technicien.
2: De toute façon, quand tu commences à jouer avec des sons de synthé, on peut très rapidement finir dans ces couleurs-là. Et puis, je pense que c'est un style que t'aimes bien, parce que je me rappelle de Succès de l'arme, le titre que t'avais fait pour la place Hubert Mounier, qui était aussi très typé années 80. Je pense que c'est un peu le... Il y a un côté de toi qui veut se dévoiler dans ce style.
3: Je fais du blues parce que j'aime ça, mais si je me laissais aller, mes albums sonneraient comme les albums d'Herbert Léonard, en fait. Parce que j'aime beaucoup m'amuser dans ces genres d'univers-là, mais je me retiens, inquiétez-vous pas, ça va.
1: Ouais, retiens-toi longtemps, s'il te plaît. Donc on a dit, là, on a parlé qu'il y avait un peu d'Americana, bien sûr. Et d'ailleurs, dans la nouvelle chanson que tu as jouée, I Don't Think It's a Sin, c'est particulièrement marqué. Nous, on y a vu un peu des influences à la Tom Petty, est-ce qu'on se trompe?
3: Oui. Moi, je suis fan de Tom Petty.
1: Toi aussi,
3: c'est un peu
1: Michel,
3: un hommage, en fait, la version album. On l'a produit d'une façon très pop, mais c'était voulu, en fait, c'est un peu un clin d'œil à Tom Petty et à Jeff Lynne aussi. Jeff Lynne de Electric Light Orchestra, qui a produit ses plus gros albums. Et puis, il y a une production absolument impeccable. Donc, c'est un peu un petit clin d'œil à ça. Donc.
0: C'est un peu aussi une de tes icônes, Tom Petty?
2: Ma mère, elle avait le Best Of quand j'étais petit. Elle faisait tourner dans la voiture. Donc, tous ces tubes, je les connais.
0: Alors, dans ce titre qui figurera sur ton prochain album, tu dis, je cite, que ce n'est pas un péché d'aimer la vie que tu mènes et de sortir des sentiers battus. Tu nous expliques, on fait de la philo ce soir, hein. Tu nous expliques ce que tu veux dire précisément?
3: Déjà, quand t'es musicien, il faut faire des choix un peu différents des autres. Puis parfois, quand on commence, les gens pensent qu'on est désolé pour le terme, mais branleurs ou qu'on mène une vie, je dirais pas de péché, mais une vie d'amour. Puis c'est un peu vrai, mais il y a beaucoup de travail derrière ça. Puis c'est aussi l'idée de faire des choix des fois un peu hors peut-être du commun, parce que c'est sûr que la vie, à cause de la pression de l'argent, ça nous pousse souvent à faire des choix de carrière peut-être plus conventionnels que ce qu'on voudrait vraiment faire. Puis le faire, ça peut être difficile pour soi, puis aussi parfois mal perçu par les autres.
1: Et dans ce même morceau, tu parles des chemins tortueux avec pour seule compagnie ton ombre. Ah non, mais on a lu les paroles de près quand même. Hein. Est-ce que là, tu fais allusion à cette période sombre là que tu as traversée?
3: Tu sais, c'est un peu comme quand on lit Stephen King. Stephen King, c'est un mec normal. Il a l'air un peu étrange, mais je veux dire, en fait, c'est pas un tueur, c'est pas il fait pas du spiritisme. Mais c'est un peu ça. Moi, quand j'écris des trucs, je puise dans les trucs hyper lourds. Mais dans ma vie, je suis pas toujours... Je suis pas toujours comme ça, du moins j'espère.
0: Oui,
3: mais,
0: tu nous rassures.
3: Mais ça m'intéresse, le côté philosophique de la vie m'intéresse beaucoup, donc voilà.
0: Alors il y a un second titre que tu vas jouer bientôt et qui figurera sur cet album et qui se nomme Black Star.
3: Oui. Hein.
0: Un peu plus électrique tout de même, hein. Plus brut même, hein.
3: Oui.
0: Beaucoup d'énergie. Un peu à la Jack White justement, on en parlait tout à l'heure. C'est ça un peu que tu voulais...
3: Moi, c'était plus, je sais pas, je pense, je trouvais que ça faisait plus Billy Idol ou The Cult.
1: Moi, je trouvais
3: que j'écoutais quand j'étais plus.
1: Côté Iggy Pop des années 90.
3: Oui, c'est ça. Mais je cherche pas, c'est en fait souvent quand je compose, je me mets à jouer, puis je me dis, ah oui, c'est vrai, ça peut me faire penser un peu à ça, à Iggy Pop ou à. Mais beaucoup plus Iggy Pop ou The Cult, un groupe des années 80 qui était assez rock, que j'aimais beaucoup.
1: Alors, on va aussi parler des paroles de Black Star.
3: Oui.
0: Qu'on a traduit.
1: Tu dis, des ombres envahissent mon esprit, des invités indésirables me tiennent à l'œil, je tente de trouver du réconfort dans mes péchés habituels. À chaque bataille, les ténèbres triomphent. Mais où es-tu donc allé te fourrer pour vivre tout ça?
3: Non, mais je pense que c'était la période où j'ai divorcé. C'est un peu les journées où, vu que je suis auto-entrepreneur et musicien, on fait nos propres horaires, puis il y avait des journées où c'était hyper difficile, parce que bon, à cette époque-là, peut-être j'étais un peu déprimant, dépression. Donc ça parle un peu de ça, de cette lutte-là, de même si tout va mal autour, de trouver l'espèce de lumière qui nous guide.
0: C'est quoi finalement cette étoile noire, Black Star?
3: Pour moi, c'est la force vitale. Bon, non, désolé pour la soirée philosophique. Non, mais pour moi, c'est la force vitale qu'on a en nous, c'est le yin-yang, en fait, c'est que si on s'en occupe pas, si on n'arrose pas nos plantes, ils vont mourir. Même chose pour nos aspirations, pour nos rêves. Si on s'occupe pas de nous, de ce qui nous nourrit, ben ça se retourne contre nous en général. Donc ça parle un peu de ça.
1: Et enfin, en tant que fan de David Bowie, je me suis demandé s'il y avait une allusion au Black Star de David Bowie.
3: Peut-être juste le titre, parce que je la connais pas. Je voulais appeler l'album comme ça, puis je l'ai pas appelé à cause de l'album de David Bowie, que je connais pas très bien.
1: Mais il n'est pas trop tard pour réussir ta vie.
3: D'accord. Alors, je connais très bien David Bowie, mais pas ses derniers albums, pas les derniers.
0: Alors toi, Russell, qui a participé à cet album, à l'élaboration de cet album, est-ce que tu te retrouves aussi dans tous ces sentiments qui circulent dans les veines de chaque titre ?
2: Moi, ça me touche énormément, les écrits de Rico. Puis on passe un
3: il
2: peu
3: m'a
2: de
3: aidé
2: temps
3: à corriger les trucs et puis tout.
2: Oui, on passe du temps à travailler les textes, à parfois regarder le sens ou travailler un peu sur les rimes. Mais moi, je suis assez bon là-dedans, alors que j'écris pas beaucoup. Mais j'admets que, en bout de ligne, sur Black Star à la fin, j'étais presque en train de verser ma petite larme, comme une part d'espoir sur la fin de la chanson. Mais qui me touche, c'était quoi? C'était If sorrow that gives you wings, if sorrow is the. Ouais, si la tristesse est le prix de pousser des ailes, alors let this aching heart, alors laisse ce cœur qui est douloureux dénouer ses cordes.
0: Ça vole haut ce soir. Hein
1: oui. Je ne sais pas si je préfère quand tu parles de technique ou de poésie, en fait, Russell. Mais...
2: Ben moi, j'aime bien toucher un peu à tout. C'est un simple plaisir d'être multicasquette, même si c'est beaucoup de boulot.
1: Alors, tiens, parlons un peu technique, justement. Et tu as parlé un peu des synthés là, que tu utilises, OB6, OB8, je ne sais pas. C'était quoi cette envie d'utiliser ces synthés analogiques?
3: Ben, c'est parce que ça sonne tellement bien. C'est des synthés qui sont faits d'une façon où le son est pur, le son est incroyable, vraiment. Puis ça rehausse en fait certains titres. C'est pas juste au niveau des arrangements, c'est au niveau des fréquences. Il y a une espèce de son hyper soyeux là-dedans que j'adore. Puis je trouve que ça fait une touche un petit peu différente. On n'en entend pas trop dans le rock, dans le blues. Il y en a quand même, mais pas dans le style de musique que je fais habituellement. Donc j'aime bien faire un peu différent. Puis,
1: T'en avais déjà utilisé, il me semble, dans anciens albums. Ouais.
3: Oui, j'adore.
0: Mais alors, comment est-ce que tu fais sur scène pour...
3: Je le fais pas.
2: Voilà. Non, en quintette, il y a de...
3: En quintette, on fait tout. Il faut être en quintette pour faire vraiment le son de l'album. Puis en live, c'est plus épuré, c'est sûr. Je peux pas tout faire, puis j'ai pas envie de devenir le petit singe à batterie qui fait un peu tout en même temps.
0: Est-ce que tu signes la quasi-totalité des instruments sur l'album?
3: Oui. Oui, souvent, comme d'après moi, ça va arriver dans les prochains titres, il y aura Soul qui vient se glisser, qui vient jouer une ligne de basse ou des claviers. Mais en général, je fais tout. Mais c'est juste parce que je compose en studio, vu que j'ai le studio. Puis les trucs, ça avance un peu à la voix comme je te pousse. Je ne sais pas si vous dites ça ici, mais...
1: Si, tout à fait.
3: Donc, ça avance un peu. C'est comme, OK, bon, on rajoute de la basse. OK, on fait ça. C'est pas du tout étudié. C'est très spontané, en général. Donc, on prend ce qu'il y a dans le studio, puis on y va.
1: Du coup, Russell, on va te faire parler un peu. Tu co-réalises cet album qui est en cours. Est-ce que tu peux nous dire, toi, le travail que tu fais sur ce disque, exactement?
2: Alors, peut-être le plus simple, ce serait de dire garde-fou. non, mais sinon, en fait, Rico, il avait pas mal avancé aussi avec Hippo et Hugo qui travaillent au studio aussi. Oui, moi je suis jeune papa en ce moment, donc du coup j'ai un peu moins de temps pour être là tous les jours. Plus de choses qui m'est arrivé dans ma vie. Mais du coup, c'est super sympa d'arriver avec du travail qui est déjà lancé, avec quelque chose qui est plutôt maquettisé, alors que ça change le regard que d'arriver dès la naissance de la chose. Donc c'est cool de remixer, de donner une impression sur la chose et aussi de faire le travail sur les paroles avant les prises finales. Et j'essaye de faire la vérification, que tout soit bien clean. Je fais comme une pré-production, j'essaye d'organiser le panoplie d'idées que présente Rico dans ses albums. Et généralement, lui, son boulot, c'est de les déconstruire et d'aller chercher du tone et du grain, quoi.
0: Donc, c'est la tempête dans le studio.
2: Oui, pas ça. Mais c'est très sympa. Là, il me donne le temps d'appliquer ce que je dois faire avant de passer à la phase suivante. Donc, ça fait quand même plaisir.
1: Et du coup, quelle est l'intervention de Hugo de son côté?
3: La prise de son, surtout. Donc, il fait les prises de son. Il est très bon. Donc, je sais placer les micros et il fait l'égalisation et tout ça. Voilà.
0: Russell, on va te demander de retourner à ton poste, si tu veux bien.
2: Allez, merci, ça fait plaisir.
1: Merci à toi, Russell.
0: Et puis Rico, on peut applaudir Russell, c'est vrai. Rico, on a forcément oublié d'autres points de cet album, dont qui n'est toujours pas sorti, qu'on ne connaît pas tous les titres. Hein. Est-ce que tu as quelque chose à dire en plus sur ce disque?
3: Non, mais en fait, j'ai vraiment du plaisir à le faire. On dirait que c'est un peu comme mon premier album, c'est mon 7e déjà. Puis en fait, non, il y a quelque chose de nouveau, puis j'ai envie de retourner au rock en fait sur cet album-là. C'est ça que j'ai fait des trucs plus planants, puis j'ai envie de faire un truc plus rugueux, donc je m'amuse beaucoup.
1: Écoute, on est ravis déjà de savoir que tu es sorti du tunnel. À titre personnel, ça fait plaisir. Et on est ravis de t'accueillir. On va t'inviter à rejoindre la scène et on va découvrir ce nouveau titre, donc ça s'appelle Black Star. They Call Me Rico.

0: Call Me Rico, qui est venu parler de lui, des tempêtes, des lumières, mais aussi du disque qu'il est en train de préparer.
1: On remercie chaleureusement Isabelle et Pierre de l'étape de l'art qui nous accueillent.
2: Bravo!
1: Depuis une saison, merci à eux.
0: Merci encore à François à la captation vidéo. Il faut regarder les vidéos que fait François, elles sont superbes.
1: Merci à Russell Stageman qui nous fait ce son magnifique et qui est venu parler un peu aujourd'hui.
0: Merci à vous aussi, public.
1: Merci au studio Magneto qui mixe nos émissions.
0: Voilà, Rico mixe nos émissions depuis un paquet d'années.
1: Et merci aux bénévoles de l'association Blues Café des Arpèdes de l'Art qui nous aident sur la buvette et la restauration. Vous pouvez retrouver donc toutes nos émissions, toutes nos vidéos sur notre site bluescafé.org. Et Rico, on te remercie grandement d'être venu présenter des nouveaux morceaux ce soir et on te laisse la scène pour un dernier titre.
3: Merci à vous. La prochaine chanson s'appelle Wheels.

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1: Et c'est parti pour la 81e émission de Du Poil sous les bras. Et moi, eh bien, la petite blanche, je suis ravie de vous retrouver pour une nouvelle saison, accompagnée d'invités qui en ont sous les aisselles et qui sauront, j'en suis sûre, nous transmettre des savoirs. Parce que oui, aujourd'hui, encore plus qu'hier, il est essentiel d'avoir accès à des connaissances et de pouvoir nourrir notre intelligence avec ces connaissances. Une intelligence bien humaine, car je fais partie de celles et de ceux qui considèrent que le doute, la subjectivité, le ressenti, les émotions, le goût, tout cela participe de notre intelligence et que donc il n'y a point d'intelligence artificielle. J'espère que Du Poil sous les bras est une invitation à faire fructifier votre intelligence humaine. Mais trêve de blabla, voyons tout de suite à qui nous avons affaire aujourd'hui.
2: Les gens comme moi sont des gens qui aime creuser des questions en suivant le débat public, et donc creuser des questions pour qui semblent simples, jugées d'avance et qui en fait méritent d'être creusées. Et c'est ce qui me caractérise, je pense, c'est de vraiment de prendre une question et puis d'essayer de la complexifier en montrant qu'elle n'est jamais aussi simple qu'elle n'a l'air dans la manière dont elle est présentée dans le débat public. Les gens comme moi, c'est aussi des gens qui sont inquiets face à l'époque que nous vivons, qui, malgré un optimisme, je pense, qui me caractérise au quotidien, j'aime voir la vie du bon côté. En ce moment, je trouve qu'il y a plein de signaux d'alerte qui m'inquiètent, et je crois qu'on est toute une série de gens à ressentir cette forte inquiétude.
1: Et je confirme, je fais partie de ces gens inquiets. Inquiets de la montée du racisme, du rejet de la différence, de la brutalité, de l'autoritarisme politique, du masculinisme mortifère de nombreux hommes d'État notamment. Et je suis inquiète, bien sûr, de l'inaction de nos gouvernants face au dérèglement climatique. Mais justement, raison de plus pour écouter Du Poil sous les bras, et pour l'heure, raison de plus d'écouter mon invité.
2: Bonjour, je suis Anna Arzmanoff, je suis maîtresse de conférences habilitée à diriger des recherches à Sorbonne Université. Donc je suis au départ spécialiste d'études littéraires et linguistiques, mais depuis une dizaine d'années, mes recherches ont beaucoup évolué puisque je suis devenue co-titulaire d'une chaire du CNRS sur les enjeux contemporains de la liberté d'expression. Et dans ce cadre, je m'intéresse à ces enjeux contemporains sous différentes formes. Donc ça peut être le tribunal, j'ai publié déjà un livre sur les critères appliqués par les juges pour évaluer les limites de la liberté d'expression, comment on dit ce qui est une provocation à la haine, une injure, etc. Dans ce cadre, j'ai aussi réfléchi à la comparaison entre la France et les États-Unis sur la manière dont on conçoit la liberté d'expression et comment ces deux conceptions se heurtent actuellement. Et puis, depuis une dizaine d'années aussi, je m'intéresse à la question de la régulation de la création et toutes la manière en fait dont la liberté de création s'exerce à notre époque contemporaine. Donc, à la fois en France et au Canada.
1: Il y a déjà plein de choses passionnantes dans ce petit bonjour. La liberté d'expression, bien sûr, on va y revenir, mais aussi la liberté de création. Dans le livre « Censure » qui paraît aux éditions Anamosa, dans une collection que j'apprécie beaucoup, « Le mot est faible », Anna Arzmanoff nous éclaire sur ce qu'est réellement la censure. Parce qu'aujourd'hui, beaucoup de monde, surtout à droite, on va pas se mentir, crie à la censure. Alors quel rapport, me direz-vous, entre la liberté de création, artistique en l'occurrence, et la censure ? Eh bien, c'est dans le champ de la création artistique, de la production culturelle, pourrait-on dire, que la censure, ou ce qui s'en approche, s'exerce le plus. Cela vous étonne, vous interpelle? Eh bien, restez au frais, dans Du Poil Sous les Bras, et vous sortirez de cette émission avec quelques bases supplémentaires pour défendre la démocratie, rien que ça. Car comprendre ce qu'est la censure, mais surtout ce qu'elle n'est pas, eh bien, c'est faire le premier pas pour accepter les espaces de confrontation et de désaccord essentiels pour la démocratie. S'intéresser à la censure, c'est essayer de saisir ce qui ne relève justement pas de la censure, mais de l'entrave, du conflit, de l'empêchement, de l'atteinte, de tout un tas de mécanismes qui ne sont pas de la censure. Donc j'invite particulièrement tous les ouin-ouin, ces mâles blancs réac, adeptes du « on ne peut plus rien dire » à écouter avec attention ce qui va suivre, même si cela risque de les bousculer très fort, j'en ai conscience. On sait que ce n'est pas facile pour cette catégorie de la population d'accepter une critique, même minime. Du poil sous les bras, pour les ouin-ouin, mais pour les autres aussi, c'est parti.
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1: Alors d'abord, il faut qu'on parle de la liberté d'expression. Parce qu'on entend un peu tout et n'importe quoi à propos de la liberté d'expression, surtout n'importe quoi d'ailleurs. Et donc, avant de voir ce qu'est la censure qui agit dans le champ de la création, penchons-nous sur la liberté d'expression, qui est un peu, d'après ce que j'ai compris, la porte d'entrée pour parler de la censure.
2: Oui, tout à fait. Alors, dans votre question, il y a un élément que je trouve très intéressant, c'est que vous dites qu'actuellement, on dit un peu tout et n'importe quoi sur la liberté d'expression. En effet, la liberté d'expression est au cœur du débat public actuellement et aussi, en fait, fait l'objet d'instrumentalisation et qui, en fait, je pense, peut très bien expliquer les mécanismes de censure dans lesquels on va entrer tout à l'heure, puisque, en fait, on a notamment de la part du milieu réactionnaire, une sorte d'accaparation de la liberté d'expression, du concept même de la liberté d'expression, qui consiste à dire on ne peut plus rien dire, c'était mieux avant. Et donc ça c'est la première chose que l'on peut dire, c'est qu'actuellement il y a vraiment dans le débat public des oppositions et donc une instrumentalisation de ce concept-là. Et ce concept-là, justement, il est souvent mal compris parce que quand il fait l'objet d'appropriation réactionnaire, on ne sait plus très bien ce qu'on entend par liberté d'expression. La liberté d'expression, c'est un principe fondamental, une liberté fondamentale qui est protégée de manière constitutionnelle, donc protégée en France, mais aussi limitée. Et ce n'est pas nouveau. Donc quand on dit on ne peut plus rien dire, il faut rappeler que en France, en fait, on n'a quasiment jamais pu tout dire, tout en protégeant la liberté d'expression. En 1881, donc il y a eu une loi qui a été promulguée, donc qui a servi à la fois à la protéger et à la limiter. Parce que l'idée, c'est qu'en la limitant, on peut donner, c'est une condition du bon exercice de la liberté d'expression pour tout le monde. Je m'explique. Donc si on a, dans un pays, on peut injurier son prochain, si on peut le diffamer, si on peut provoquer à la haine, l'idée c'est que dans ce cas-là, il n'y a pas d'équité entre les différentes personnes dans le débat public. Et donc, pour cela, il vaut mieux limiter ce type de discours pour pouvoir accéder à cette plus grande équité. Donc, c'est le paradoxe de la liberté d'expression telle qu'on la conçoit en Europe, qui consiste à la réguler, notamment sur les discours de haine. C'est celui-ci, c'est que pour la protéger et pour la rendre meilleure, cette liberté d'expression, il faut en réalité la réguler. Et peut-être que là, c'est important de faire une petite parenthèse sur la question américaine, puisqu'aux États-Unis, en fait, la conception est très différente. Ce qui nous oppose aux Américains, c'est la régulation des discours de haine. Aux États-Unis, on peut dire ce qu'on veut, on peut avoir un discours raciste, on peut avoir un discours discriminatoire, etc. C'est tout à fait possible et autorisé par le fameux premier amendement. Et actuellement, ce qui est très intéressant, c'est que on a une influence, en fait, de cette conception américaine dans le débat français pour plusieurs raisons. Tout d'abord, parce que là où les gens s'expriment, c'est sur les réseaux sociaux, ce sont des plateformes américaines et que l'Europe cherche à réguler. Donc ça, c'est déjà une première zone de friction, mais aussi parce qu'on a une importation en France du vocabulaire du trumpisme, et le vocabulaire du trumpisme justement repose là-dessus, sur cette défense à tout prix de la liberté d'expression, du free speech, le free speech étant la possibilité de tout dire et donc d'être raciste, raciste, d'être homophobe, etc.
1: C'est passionnant ce que vient de dire Anar Soumanov. C'est pour protéger la liberté d'expression de tout le monde que cette dernière est limitée par la loi, par souci d'équité. La liberté d'expression, c'est donc pouvoir dire ce qu'on veut dans le cadre de la loi en vigueur dans le pays où l'on se trouve. Les seuls qui peuvent dire « on ne peut plus rien dire », ce sont les personnes haineuses en France, parce qu'effectivement, on leur interdit de dire certaines choses. Je propose donc à tous les racistes, sexistes, LGBT-phobes, etc., de s'expatrier aux États-Unis pour pouvoir cracher là-bas leur venin quotidien. Bon débarras, qu'ils se cassent, les amoureux du free speech, on sera bien mieux sans eux. Et donc, ce qu'explique Anar Soumanov, c'est que la censure, c'est différent. Interdire à quelqu'un de dire quelque chose d'illégal, c'est pas de la censure. La censure, ce serait interdire à quelqu'un de dire ou de faire quelque chose de légal.
2: Déjà, pour comprendre comment s'exerce la liberté d'expression et à quel moment elle est contrainte ou non contrainte et quelles en sont les limites. Donc là, je ne parle plus des limites juridiques, mais des limites dans le débat public, ce qui est plus facile à dire qu'autre... Enfin, parce que la liberté d'expression, c'est ça aussi, c'est que ça bouge en fait en fonction des différents contextes. Il ne faut pas l'opposer à la censure en fait. Tout ce qui vient modifier les frontières de la liberté d'expression n'est pas forcément de la censure. Donc c'était le postulat de départ de mon livre, qui est de dire arrêtons de parler sans cesse de censure dès lors qu'il y a des conflits dans la liberté d'expression. Parce que la liberté d'expression, c'est aussi la possibilité d'avoir un débat public qui parfois peut être violent, de pouvoir confronter des points de vue de façon virulente. Ça, c'est tout à fait possible. Et donc ça et ensuite ce que c'est que la censure au départ pour essayer de définir, donc c'est le terme de censure, si on prend d'un point de vue juridique, c'est vraiment une censure institutionnelle. Donc c'est-à-dire il y a des pays où il y a une censure qui existe des contenus intellectuels par exemple ou des contenus culturels. On peut penser à l'Iran. Donc en Iran tout contenu culturel est soumis à une autorité de censure qui accepte ou pas que un discours ou un produit culturel soit diffusé. À cet égard, en France, on n'est pas du tout dans ce contexte-là, puisque quand je parlais tout à l'heure de la régulation juridique de la liberté d'expression, ça se fait a posteriori, c'est-à-dire qu'on est condamné pour quelque chose qu'on a déjà dit, donc le discours circule déjà, et il n'y a presque jamais de censure a priori, sauf pour les publications pour la jeunesse qui en France font l'objet d'une lecture par une commission qui pourra dire si le livre est plutôt destiné aux 13 ans, 15 ans, 18 ans, etc. Vraiment au sens institutionnel, on peut parler de censure s'il y a vraiment un retrait. La censure, donc j'ai dit que ça une première caractéristique, c'est que c'est institutionnel. Deuxième caractéristique, il faut qu'il y ait un empêchement. Et c'est là que si le livre a été retiré, on peut parler d'un empêchement. Si en revanche, on dit que le livre est destiné par exemple aux plus de 18 ans, là on pourrait parler de censure partielle. Donc c'est pas exactement un empêchement total pour l'œuvre de circuler.
1: Donc, il y a des censures partielles pour protéger les mineurs. Mais pour être clair, est-ce qu'il y a en France des cas de censure totale de livres pour adultes ?
2: Non, pour adultes, jamais. Il y a eu une fois, donc j'ai interrogé des juges, notamment à la 17e chambre, qui est cet endroit à Paris où on juge presque toutes les publications donc a posteriori, pour appliquer

0: Mais alors, comment expliquer qu'on entend autant crier à la censure? Et est-ce qu'il ne faudrait pas peut-être bannir ce terme, puisqu'il est inapproprié la plupart du temps?
1: Alors en fait, je ne suis pas du tout pour une censure du mot. Censure, ce serait quand même un comble. Donc c'est pas du tout ce que je dis. Simplement, je pense que c'est important de rappeler ces deux critères. À la fois un critère d'une institution, donc d'État, hein, qui est au départ ce que c'est que la censure, et puis qu'il y ait un empêchement. Ensuite, justement, dans mon livre, j'essaie de réfléchir à ce critère de l'empêchement, ce critère de l'acteur ou de l'actrice qui empêche une production culturelle d'être créée, d'être diffusée, pour essayer de voir ce qui se passe, donc essayer de distinguer les cas. Donc dans certains cas, on peut parler de censure. Donc j'ai cité par exemple, on peut citer l'exemple du Printemps des Poètes, où donc c'était il y a quelques années, au Printemps des Poètes, le parrain du Printemps des Poètes était un écrivain donc qui est plutôt classé à droite, Sylvain Tesson. Et à ce moment-là, un certain nombre de poètes et poétesses avaient écrit une tribune pour dire qu'ils ne voulaient pas être représentés par cette personne. Et je me souviens que dans la presse, on avait beaucoup parlé de censure. Et là, c'est typiquement un cas où j'ai envie de rappeler qu'il ne s'agit pas d'une censure quand il y a une tribune qui est signée par des personnes qui ne se sentent pas représentées par un président. Donc ce n'est pas un acte de censure, il n'y a aucun empêchement ici, c'est simplement des gens qui expriment leur liberté d'expression. Donc c'est là, je crois, que la frontière est très importante dans la question, dans la notion d'empêchement ou pas par le discours qui est produit.
0: Alors là, j'ai bien compris qu'une tribune, ce sont des gens qui s'expriment librement et que ce n'est absolument pas une censure. Il s'agit de conflits, par exemple, autour de la liberté d'expression, et c'est très bien. Mais par contre, est-ce qu'on pourrait qualifier de censure une décision qui aurait été finalement de refuser que Sylvain Tesson parraine l'événement, puisque dans ce cas, il aurait été empêché?
1: Exactement. En fait, là, on peut parler de censure. Moi, je préfère parler d'entrave parce que je trouve le terme de censure est trop chargé, parce qu'il y a tout de suite une légende noire et qu'en fait, c'est un terme qui juge. Donc quand on dit censure, c'est forcément négatif. Alors que l'idée du livre aussi, c'est de ne pas juger les affaires, mais c'est de les expliquer. Donc si on reprend ce cas, mais qui est un cas fictif, parce que dans les faits, il n'a pas été empêché. Mais par exemple, là, on a une affaire très récente à Marseille, au sujet d'un réalisateur israélien qui était invité dans un festival. Et donc il y a eu une tribune contre la présence de ce réalisateur israélien donc dans le festival, la tribune expliquant que c'est parce qu'il avait des financements de l'État israélien. Donc on peut dire qu'ici c'était en plus un appel au boycott, donc sachant que le boycott est protégé par la liberté d'expression, l'appel au boycott, on peut très bien appeler les gens à ne pas se rendre quelque part, à ne pas aller à un festival parce que on désapprouve quelque chose du festival. Ça, c'est tout à fait possible. En revanche, dans ce cas, le réalisateur en question a décidé de se retirer du festival. Donc ici, on peut dire que c'est un cas d'autocensure. Donc là, pour le coup, on peut dire que c'est un cas d'autocensure puisque lui-même s'est senti empêché par cette tribune qui appelait au boycott. Donc c'est là aussi que c'est important de distinguer en fait les actions des uns et des autres. D'ailleurs, c'est intéressant parce que tout à l'heure, dans votre première formulation, vous m'avez demandé si la personne a été empêchée. Vous avez utilisé un passif. Et moi, justement, j'évite le passif. J'ai envie de savoir qui a empêché pour décrire ce dont on parle quand on parlait de Sylvain Tesson. Parce que il faut toujours à la fois dire quelle a été l'action en question, sur quel motif, mais aussi qui a fait quoi. Et c'est ces deux critères qui me semblent très importants à croiser.

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1: Vous êtes bien dans du poil sous les bras. Et oui, si vous avez la chance d'écouter cette émission dans sa version FM, eh bien vous venez d'entendre Ludivine Nebra avec Peuple des Montagnes. Ludivine Nebra est une ariégeoise de grand talent et j'en profite pour saluer les opposants au projet de mine de Salaud dans le Couserans, une mine qui porte bien son nom. Et oui, et le tungstène dont parle Ludivine dans la chanson, si vous avez bien tendu l'oreille, eh bien c'est celui que certains veulent extraire des montagnes ariégeoises, parce qu'avec du tungstène, figurez-vous, on fabrique eh bien des armes, par exemple. Et comme le dit un très joli tag local, 10 ans de mine, c'est 1000 ans de merde. Voilà, c'est dit. Revenons à notre invité, Anna Arsoumanoff, qui a écrit « Censure » dans la collection « Le mot est faible » des éditions Anna Moza, une collection qui, vous le savez, si vous écoutez du poil sous les bras, sert à décrypter des mots. Ici, censure. Donc, une censure, on l'a dit, extrêmement rare en France, trop souvent confondue avec ce qui relève de conflits liés à la liberté d'expression. L'autocensure, elle, existe. Par contre, elle est parfois décidée pour anticiper des risques plus ou moins réel d'ailleurs, mais s'auto-censurer, ce n'est pas être censuré. Il n'y a pas eu, par exemple, de décision institutionnelle de déprogrammer le cinéaste Navad Lapid au festival du film de Marseille. Qui décide de la censure et pourquoi ça change tout? Je vous donne un autre exemple dans l'air du temps, puisqu'on y... Quand Patrick Bruel, qui est multi-accusé d'agression sexuelle et de viol, avait annoncé qu'il annulait sa première tournée, Agnès Jaoui avait déclaré qu'elle était contre cette censure. Eh bien, elle avait tort. Ce n'était pas de la censure. Et en plus, si vous voulez mon avis, elle a aussi tort de défendre un type accusé par plus d'une trentaine de femmes. Mais ça, c'est un autre débat. Avançons plutôt sur la censure. S'il y a peu de censure stricto sensu, il y a des tas de situations dans lesquelles des œuvres, des artistes, des productions culturelles sont contestées et font l'objet de mesures contraignantes, pourrais-je dire. Et bien justement, c'est là-dessus qu'Anna Arsoumanoff nous invite à nous arrêter. Elle nous invite à développer notre vocabulaire pour nommer plus justement la réalité des faits.
2: Dans le vocabulaire que je propose, je ne suis pas la seule à le proposer, hein, c'est un vocabulaire juridique, je parle plus volontiers d'atteinte ou d'entrave. Et puis après, on pourra éventuellement évoquer la question du combat culturel, qui est très proche de la question de la censure et des limitations de la liberté d'expression. Si je commence par l'atteinte, donc elle est définie de manière juridique, par ses effets. Quand on porte atteinte à une œuvre, c'est qu'on porte atteinte à son contenu, à sa matérialité. Et dans ce cadre, on peut dire qu'il y a des atteintes qui sont de vraies atteintes et d'autres qui ne sont pas de vraies atteintes. Et pourtant, on les met toutes dans une même catégorie qu'est la censure. Je m'explique, on reproche souvent aux actions écologistes de pratiquer de la censure quand, par exemple, elles font des jets de soupe dans un musée. Sur une œuvre, donc la Joconde, ça a été le cas de la Joconde, d'une œuvre de Monet aussi. Donc on leur reproche de censurer des œuvres en jetant des jets de soupe sur ces œuvres. En réalité, il n'y a jamais d'atteinte de ces œuvres puisque elles sont protégées. Il suffit de nettoyer. Et ici, l'œuvre sert de support pour l'expression, en fait, pour attirer l'attention du public sur des questions écologiques. Il ne s'agit pas de porter atteinte au contenu de l'œuvre, et d'ailleurs, ce n'est pas son contenu qui dérange, mais vraiment, parce que c'est une œuvre célèbre, ça permet de donner une visibilité à une cause. Donc on voit bien ici qu'on est au contraire dans la liberté d'expression. Et c'est une façon d'amplifier une expression par le biais de ce qui ressemble à une atteinte ou à une censure d'une œuvre très connue, mais en réalité, il n'y a pas du tout de censure. En revanche, on peut opposer donc ce type d'atteinte à des atteintes qui sont irréversibles, qui consistent à détruire des œuvres et surtout lorsque le contenu dérange. Donc on peut prendre l'exemple d'une exposition féministe à Nîmes qui s'appelle Benzi Cyprine, donc il y a quelque temps, qui a été saccagée Et dans cette exposition, il y avait presque que, enfin c'était des représentations de femmes qui posaient problème, notamment lorsqu'elles étaient érotisées, etc. Donc on voit bien ici que la logique est très différente, déjà en termes de motivation, puisque là il s'agit de faire disparaître une œuvre en raison de son contenu, et non pas de profiter de la visibilité d'une œuvre pour amplifier une cause. Donc la motivation est différente, et le résultat est différent, dans la mesure où l'œuvre est détruite finalement. Et puis, toujours par rapport à la question des attentes, je trouve qu'on peut aussi évoquer ce qui s'est passé ces derniers temps sur les lieux de diffusion de la culture, et notamment des librairies qui font partie de ce que j'appelle des attentes. Il y a des vitrines de librairies qui ont été taguées de manière irréversible, souvent à l'acide, donc avec des traces qui sont restées longuement, notamment des librairies qui avaient accueilli une personne albanaise, donc relative à la question palestinienne. Ça peut être aussi une librairie qui est vraiment considérée comme de gauche à Quimperlé, qui s'appelle Divergence, qui est ciblée avec un tag sur justice pour Quentin Derenck, hein, du nom de ce Lyonnais identitaire qui a été assassiné en 2025. Donc tout ça, ça fait partie de ce que j'appelle des atteintes. Donc c'est pour ça que je trouve que le terme de censure ne permet pas de rendre compte vraiment de ces phénomènes-là, qui sont pourtant très présents et qui ont une influence sur la liberté d'expression et surtout là, sur la liberté de création, c'est-à-dire sur ce qu'on peut produire, ce qui est visible comme production culturelle. Donc quand une exposition est saccagée, elle n'est tout simplement plus visible du tout. Et il y a un certain nombre d'exemples de ce type actuellement en France.
1: Alors, beaucoup de choses à dire ici. D'abord, une précision. Quand Anar Soumanov vient de parler d'une librairie ciblée à cause d'une personne albanaise, avez-vous entendu la virgule ? Une personne, virgule, albanaise. Il s'agit en effet de Francesca Albanese, qui est rapporteuse spéciale à l'ONU pour les territoires palestiniens occupés. C'est une juriste spécialisée en droit international et droits humains. Rien à voir donc avec l'Albanie. Je ferme cette petite parenthèse pour revenir à la censure, ce mot épouvantail utilisé à tort pour discréditer de nombreuses actions pourtant légitimes et légales. Nommons les choses pour ce qu'elles sont, de l'entrave, de l'atteinte au bien par exemple. Une chose a d'ailleurs surpris la néophyte que je suis en lisant censure, c'est qu'Anar Soumanov y parle de la censure autour, donc uniquement de la production culturelle. Et en discutant avec elle dans ce petit bureau de la Sorbonne à Paris, je me demandais si c'était un choix malin, par ailleurs, me semble-t-il, ou est-ce que la censure ne concerne que la production culturelle ?
2: Oui, c'est vraiment un choix qui est lié à mes spécialités, mais aussi parce que c'est déjà un champ énorme en fait, la culture, puisque il y a le secteur du cinéma, du livre, du spectacle vivant, de la musique. Donc c'est déjà énorme, mais évidemment que c'est bien plus large là, puisque la liberté d'expression, c'est toute expression publique, et actuellement. En fait, les phénomènes que j'observe auraient très bien pu être décrits dans le milieu de l'université, le milieu de l'école même. Donc il y a un certain nombre on n'est pas encore entré dans la question des pressions, ce que j'appelle des pressions externes, qu'on retrouve aussi à l'école. Et puis on peut comparer aussi à la question de l'expression des journalistes actuellement, hein, qui subissent des entraves voire des atteintes matérielles, donc parfois avec du matériel qui est saccagé, qui ressemble en fait à ce que j'ai pu observer dans le milieu de la culture.
1: Ok, de toute façon, si on arrive à bien comprendre ce qu'est la censure et ce qui entrave les productions culturelles, alors on pourra facilement transposer cela dans d'autres domaines où l'expression publique est mise à mal. Alors, on a parlé des atteintes, voyons maintenant ce que sont les entraves.
2: Donc les entraves, c'est plutôt des empêchements qui concernent la création ou la diffusion d'une œuvre. Donc là, on n'est pas dans l'atteinte matérielle comme ce dont on vient de parler. Et donc dans ces entraves, donc il faut qu'il y ait un empêchement, donc concrètement, que une œuvre puisse soit ne pas être créée ou être créée ou bien ne pas être vue. Donc des actions qui empêchent à cette œuvre d'être vue. Et donc on peut distinguer deux types d'entraves. Et c'est un premier type d'entrave, c'est ce que j'appelle les entraves internes. Donc les entraves internes, ce sont des entraves qui concernent des personnes qui interviennent, qui font partie de la chaîne de production et de diffusion d'une œuvre. Donc ça peut être un directeur, une directrice de festival, donc ça peut être aussi un élu ou une élue qui a le pouvoir de financer cette œuvre, ça peut être l'artiste lui-même ou elle-même. Donc tout ça, c'est ce qu'on appelle des entraves internes, par opposition à des entraves externes, où ce sont des gens comme vous et moi, ou bien un groupe politique, mais qui ne fait pas partie de la chaîne de diffusion et de création et de diffusion d'une œuvre, qui cherche à empêcher l'existence d'une œuvre.
1: C'est d'actualité ce que vient de préciser Anna Arsoumanoff. Aux élections municipales de 2026, l'extrême droite et la droite, de plus en plus extrême, se sont emparés de pas mal de villes. Et ces élus ont le pouvoir de financer, de programmer et de faire vivre ou mourir la culture.
2: Dans ce que j'ai observé ces dernières années, les entraves me paraissaient encore assez discrètes, les entraves de personnalités politiques. Donc là, si on parle, donc on peut dire qu'on est dans le cadre d'une entrave interne où un élu ou une élue locale qui a un pouvoir de subvention intervient sur une programmation. Il faut rappeler que la liberté, il y a une liberté de création, une liberté de programmation. Les élus, normalement, n'ont pas à intervenir sur le contenu d'une salle de spectacle qu'ils ont dans leur ville. Et donc, jusqu'à peu, on voyait des phénomènes plus insidieux, à savoir donc un financement qui n'était pas donné, ou bien un élu ou une élue qui rappelait sans cesse à la neutralité pour pouvoir critiquer une pièce, par exemple, sur des questions considérées comme trop woke, que l'immigration, la Palestine, les questions LGBTQ, etc. Et là, depuis les dernières élections, donc depuis les municipales de 2026, de mars, où il y a eu beaucoup, enfin un certain nombre de mairies qui ont basculé du côté du RN, on voit pour le coup, quelque chose qui est de l'ordre d'une censure institutionnelle, où on a des élus qui assument complètement le fait de ne pas subventionner parce que à Vauvert, par exemple, on a donc un élu RN qui a dit qu'il ne voulait plus d'une exposition photographique dans une ville, dans sa ville, donc il l'a déprogrammé pour la simple raison qu'il avait été critiqué par le photographe en question. Le maire, du coup, l'a traité de mélanchoniste, alors que le photographe dit qu'il n'est même pas en quartier à LFI, etc. Donc on voit bien ici que c'est de plus en plus assumé, et dans la presse, le maire en question a dit qu'il pouvait choisir la direction d'une route, mais aussi la programmation de son spectacle. Donc là, on voit bien qu'on a une sorte de retour de ce qu'on peut qualifier de censure institutionnelle, où on a des élus qui assument de choisir ce qui est montré dans leur ville.
1: La censure est un outil politique, c'est un fait, une réalité. Et j'imagine qu'on va de plus en plus entendre parler de censure au niveau politique, justement.
2: Exactement. En fait, moi, c'est au niveau de ces entraves internes, je pense qu'on peut davantage parler de censure, parce que là, on voit bien que c'est quelqu'un qui a un pouvoir institutionnel qui agit sur la vie d'une œuvre. Et ce phénomène de non-subvention ou de coupe d'une subvention, on l'observe en fait dans des mairies de couleurs très variées. Mais c'est vrai qu'avec une vraie tendance marquée à l'extrême droite, et aussi à droite, qui se laisse contaminer, me semble-t-il, par des éléments de langage qui viennent de l'extrême droite, à savoir l'injonction à la neutralité la neutralité étant encore une fois le fait de ne pas avoir de pièces sur des questions sociétales en fait, mais depuis quand des questions sociétales sont forcément de gauche, ça c'est une question qu'on devrait se poser. Et puis également des arguments qui circulent beaucoup, qui est sur la question de l'élitisme budgétaire de la culture, en disant ben voilà, dans notre pays on n'a plus d'argent, la culture c'est réservé à une élite et nous on veut une culture populaire, etc. Et tout ça, ça permet d'intervenir dans la programmation culturelle.
1: Certains élus abusent de leur pouvoir. Alors ça a toujours existé, les abus, me direz-vous. Oui, vous répondrai-je, mais c'est la répétition, la récurrence, la convergence des cibles qui sont censurées, qui est extrêmement dangereuse, nous explique Anna Arsoumanoff. Quant à la soi-disant neutralité et à l'élitisme, j'aime à croire que personne n'est dupe. Sous couvert de défense de valeurs républicaines, les réacs attaquent des choix artistiques jugés déviants, subversifs, contre-nature. Des pans entiers de la culture sont ainsi menacés.
2: Oui, c'est exactement ça. Et ce que je trouve, en fait, assez, très pernicieux, en fait, c'est que finalement, c'est presque un mouvement en deux temps, et qu'on a observé aux États-Unis et qu'on observe actuellement en France. C'est que d'abord, on accuse l'autre de wokisme. Donc, on a toute cette période, on a accusé l'autre de wokisme, de censure. Pendant très longtemps, on s'est quand même laissé gagner par l'idée que la gauche s'était mise à censurer énormément. Et je pense que cette idée, elle a beaucoup circulé. Donc au nom du wokisme. Donc au nom du wokisme, on interdit de manière complètement démesurée et folle dans les universités, dans la culture, un certain nombre de productions intellectuelles. Donc il y a eu d'abord cette longue période, je trouve, de fragilisation du milieu culturel de manière générale, qui consistait à dire que c'était de la propagande, des gens qui allaient trop loin, aliénés, etc. Pour finalement, dans un deuxième temps, et après, là c'est comme si c'était deux étapes complètement séparées, mais dans un deuxième temps qui peut être concomitant, pouvoir ensuite censurer ces contenus, donc au nom de la neutralité, en disant ben voilà, on a des contenus trop orientés, complètement idéologiques, c'est de la propagande, etc. Et pour ensuite justifier et faire passer l'idée que c'est pertinent en fait de déprogrammer quelque chose qui est présenté comme une censure. Donc c'est tout le paradoxe en fait. C'est comme ça qu'on peut comprendre comment les réactionnaires actuellement se sont accaparés la liberté d'expression, mais dans tous les sens. À la fois pour dénoncer la censure, mais pour ensuite redécider des frontières de la liberté d'expression. Les États-Unis en sont un très bon exemple, parce que je pense qu'ils sont plus avancés, en fait, parce que maintenant, donc, on a l'extrême droite qui est au plus haut niveau de l'État. Mais on a bien vu d'abord cette fragilisation de la culture et cette contestation de ce qui est considéré comme une hégémonie culturelle de gauche, en disant ben non, mais en fait le monde est trop à gauche, la culture est trop à gauche, donc il faut un peu rééquilibrer. Et donc pour rééquilibrer, comment on fait? Eh ben on limite ce qui est considéré comme de gauche. Mais ce qui est intéressant, c'est que qu'est-ce qui est considéré comme de gauche, en fait? On l'a vu récemment au moment de la commission d'enquête sur l'audiovisuel public. Donc on a eu Charles Alongle, qui fait partie du parti de Ciotti, qui a été rapporteur de cette commission sur l'enquête sur l'audiovisuel public, qui n'a porté presque que sur la question du financement et du pluralisme de l'audiovisuel public, avec cette petite idée qui finalement fait son chemin bien au-delà des cercles d'extrême droite, qui est de dire que tout l'audiovisuel est à gauche. Et notamment, ils s'en sont fondés sur un classement d'un institut, je sais même plus comment ça s'appelle, Thomas More, je crois, qui avait montré que, dans mon souvenir, 80% du contenu de France Inter était à gauche. Même la météo était classée à gauche. Donc c'est ça qui est intéressant, parce que la météo, ça fait penser, évidemment, à la question des dérèglements climatiques, etc. Et donc on voit bien que c'est pour ça que la question de la censure et de la liberté d'expression, c'est beaucoup plus large que est-ce qu'il y a censure ou pas censure. Là, on a un mouvement qui consiste à jeter le soupçon sur la culture de manière générale, en disant c'est de la propagande, ça coûte cher, c'est trop à gauche, pour ensuite justifier en fait une coupe budgétaire, etc. Donc c'est tout ça que j'essaie de décrire dans le livre.
1: « petite précision à propos de l'Institut Thomas More que cite Anna Arsoumanoff. Eh bien, cet institut, pour votre information, est composé de personnalités très conservatrices, de réactionnaires, de membres du Figaro, de Valeurs Actuelles, de causeurs. Et la plupart des membres ont des noms à particules et des idées on ne peut plus néolibérales. Et le plus drôle, c'est qu'ils dénoncent le manque de neutralité de la radio publique. Je les invite à questionner leur subjectivité et leur entre-soi. Ils reflètent exactement tout ce qu'on vient d'expliquer, le retournement des concepts et la stratégie de crier à la censure pour ensuite mieux censurer. Alors je n'insiste pas, vous aurez compris que l'Institut Thomas More est une vaste fumisterie et que le rapport qu'il a pondu sur le service public et sur Radio France en l'occurrence n'a absolument aucun intérêt pour quiconque s'intéresse à la vérité, disons.
2: Moi, je suis aussi beaucoup des groupes de parents réactionnaires comme sont les parents vigilants. Donc, c'est un groupe qui a été fondé par Éric Zemmour qui ne cesse de d'étiqueter des pratiques dans les écoles françaises ou dans la culture de manière générale. Mais leur cible, c'est plutôt l'école, qu'ils considèrent comme de la propagande. Donc, par exemple, scandale dans telle école. Il y a une semaine de la tolérance, ras-le-bol de la propagande immigrationniste. C'est le type de poste qu'on a. J'y vais quotidiennement. C'est ce type de contenu qui est visé, évidemment tout ce qui concerne les drag queens, tout ce qui est LGBT, Q, etc. Et en fait, on voit bien que ici, ils sont censés dénoncer. C'est sur le ton de la dénonciation de ce qu'ils considèrent comme de la propagande, mais au fur et à mesure, en fait, ça finit par créer ce qu'on peut appelé de l'autocensure chez des profs, dans les milieux de la culture, qui créé cette peur, en fait, d'être étiqueté, parce qu'en plus, quand c'est sur un site comme Parents Vigilants, après, ça peut être amplifié par des médias d'extrême droite, d'où l'intérêt aussi, pour les milieux réactionnaires, de posséder un grand nombre de médias qui permettent d'amplifier. Donc en fait, on va faire d'une petite affaire, une petite affaire va être montée en épingle, transformée en combat civilisationnel, pour ensuite justifier après en fait cette censure. Donc c'est pour ça que je pense qu'il faut aussi avoir une vision un peu chronologique des choses, en disant qu'on voit bien qu'il y a eu, là, depuis à peu près les années 2010, cette idée de fragiliser le milieu culturel en l'accusant d'être trop militant, pour ensuite, dans cette deuxième étape qui est en train de s'écrire sous nos yeux, justifier des censures beaucoup plus visibles, notamment par les mairies RN.

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1: De retour avec Arna Assoumanov pour poursuivre notre discussion autour de la censure. Une censure qui n'est plus ce qu'elle était. Et puis de toute façon, pourquoi se faire accuser de censurer quand on peut tout simplement ne plus subventionner telle ou telle association au prétexte qu'elle ne remplit pas son contrat d'engagement républicain. Un rétrécissement culturel s'opère sous couvert d'une soi-disant neutralité, neutralité qui est en fait un outil, une arme pour étouffer tout ce qui ne convient pas au pouvoir en place.
2: Tout à fait. Et puis, alors, la neutralité, ça rejoint le pluralisme aussi. C'est très difficile de savoir ce qu'est le pluralisme. Je me souviens des mairies RN, FN dans les années 90, qui étaient beaucoup intervenues dans les bibliothèques. Ça avait choqué. Donc, il y avait Orange, notamment Orange Carpentras, Marignane. Et donc, au nom du pluralisme, ils étaient allés fouiller les catalogues des bibliothèques où il y avait quand même Maurras, etc. Donc quand même des auteurs très à droite, mais pour dire que ce n'était pas assez pluraliste, que la droite n'était pas assez représentée pour imposer des défenseurs du régime nazi, etc. Donc on voit bien que cette question de la neutralité, elle peut aller très loin. Et si la neutralité, c'est en fait soit aucune opinion politique, soit de dire, bah si on a un climato, quelqu'un qui parle, un scientifique qui parle du dérèglement climatique, si on doit mettre face à lui quelqu'un qui est climato-sceptique, c'est ça aussi qu'on peut définir comme la neutralité, c'est-à-dire bah finalement on va avoir deux opinions contradictoires qui vont s'annuler et ça fait de la neutralité. Et on voit bien que c'est extrêmement problématique parce que d'un côté on a une parole scientifique, de l'autre une parole non scientifique. Donc tout ça actuellement je pense crée beaucoup de confusion. Et même parfois chez des personnes bien intentionnées, en fait c'est une notion qui fait très peur, la neutralité.
1: Ce qui fait aussi peur aujourd'hui, c'est l'intensité de la bataille menée par les réactionnaires. L'accélération est sans commune mesure avec ce qu'on avait connu peut-être à la fin du XXe, notamment parce que les moyens financiers ont été démultipliés.
2: Oui, tout à fait, mais parce que en fait, là, on peut dire qu'il y a un vrai combat culturel qui est mené depuis au moins. En fait, on date cette amplification du combat culturel de la manif pour tous à peu près dans les années 2010, même si ça a été théorisé par l'extrême droite dès 1980, cette idée que en fait on ne gagne pas les élections par la coercition, mais on les gagne par une bataille pour l'hégémonie, c'est-à-dire en remplaçant les idées. Et en produisant un nouveau récit, en fait, et c'est là que la question de la liberté d'expression est au cœur de cette stratégie, puisque il s'agit de remplacer les frontières du dicible, donc les frontières de ce qui peut être dit, ce qui peut être montré, etc. Donc on a quand même un phénomène qui date de 15 ans dans l'ampleur qu'il a pris. On a le résultat en fait de ces 15 années assez insidieuses. Et puis deuxièmement, là où on a l'impression qu'on ne va pas s'en sortir, c'est que ce combat, il est aussi mené par des milliardaires qui ont donc racheté. On insiste beaucoup sur Bolloré, mais Bolloré, on voit bien l'intérêt qu'il a aussi à avoir les médias. Quand on regarde dans le cinéma, d'avoir donc Canal+ pour financer le cinéma, mais aussi il est en train de racheter UGC pour pouvoir diffuser dans les salles. Donc c'est l'exploitation. Et donc d'avoir c'est ce qu'on appelle une concentration verticale à tous les maillons de la chaîne pour pouvoir de manière insidieuse à chaque moment avoir le pouvoir sur ce qu'on montre en fait.
1: La distribution est essentielle dans le champ de la culture comme dans celui de l'information. Prenez par exemple « Personne n'y comprend rien », l'excellent film documentaire de Yannick Kerguat avec Fabrice Arfi et Karl Laske. Le film sur le financement libyen, sur ce scandale d'État Sarkozy-Kadhafi. Eh bien ce film, aussi brillant soit-il, n'a pas trouvé de salle pour être diffusé ou très peu. Alors pourquoi les exploitants de salles de cinéma n'ont pas souhaité diffuser le film? Je ne sais pas, demandez-leur, peut-être pour ne pas déplaire au pouvoir en place, à Sarkozy, à Bolloré ou d'autres, peut-être. On a démarré cette émission avec Arna Assoumanov en expliquant que la censure, dans sa définition légale, est très rare en France, mais plus on avance, plus on se rend compte des nouvelles formes de censure qui existent. Et tout ce qui se passe aujourd'hui a été pensé et théorisé. Et l'attaque est absolument massive.
2: Mon étude, elle dépasse vraiment la question de la censure. C'est plutôt de réfléchir à la manière dont on peut agir sur ce qu'on peut montrer et sur l'idéologie dominante et sur les frontières de ce qui peut être dit, pas dit dans une société. Et aussi sur ce qu'on appelle la fenêtre d'Overton, hein, la fenêtre d'Overton qui consiste en fait à ouvrir de plus en plus l'espace de ce qu'on peut dire, notamment les discours de haine. C'est-à-dire des choses qui n'étaient pas dissibles quelques années avant deviennent dissibles. C'est ce qu'on appelle la fenêtre d'Overton. Donc, pour revenir à la question de la théorisation, en fait, de ce combat culturel. Donc, ce combat culturel, il est souvent contesté par des chercheurs, la notion même de bataille culturelle, parce que on considère que c'est une façon de reprendre à l'extrême droite sa rhétorique. La rhétorique de l'extrême droite est de dire, la gauche est tellement hégémonique que nous, on essaie de se battre à armes égales contre cette gauche pour essayer de rééquilibrer un peu la balance. C'est à peu près comme ça qu'ils le théorisent. Et en fait, pour mener ce combat culturel tel qu'il est assumé par l'extrême droite, il faut revenir à Gramsci, c'est ce communiste italien des années 30 qui a été emprisonné et qui avait théorisé la notion d'hégémonie. Et qui avait aussi expliqué que pour gagner des élections, il ne faut pas le faire par la coercition, mais plutôt en menant ce qu'il appelle une guerre de position, donc une guerre un peu longue, qui se joue sur le terrain des idées. Et tout à l'heure, vous me demandiez, mais pourquoi la culture? Justement, parce que c'est ça. L'idée, c'est que pour reprendre le pouvoir sur le politique, il faut gagner sur le terrain culturel, en changeant en fait le récit dominant. C'est ça l'idée. Donc, comment on fait? On fragilise ce qu'on considère être comme le récit dominant. Là, encore une fois, je parle en termes de stratégie de bataille culturelle telle qu'elle est pensée par l'extrême droite. Donc, on fragilise tout ce qui est considéré comme gauche, qu'on appelle très volontiers gauche radicale. Donc, Gramsci a été repris dans les années 80 par un théoricien de l'extrême droite, un idéologue de l'extrême droite qui s'appelle Alain de Benoît, qui a décidé de l'inscrire au programme en disant on va faire une guerre de position, qui a été assumée ensuite par un certain nombre de personnalités politiques de notre pays, Nicolas Sarkozy en 2007, ensuite Marine Le Pen, Philippe de Villiers. Donc ce sont des gens qui utilisent vraiment l'expression et qui donc luttent sur ce terrain des idées. À cet égard, ce que je trouve assez intéressant, c'est que eux-mêmes qui reprennent souvent cette idéologie du grand remplacement, je trouve que là on a quelque chose qui est un peu de cet ordre, qui consiste à remplacer un type de culture qu'ils considèrent comme étant homogène et trop à gauche.
1: L'impact va être vertigineux. Ce grand remplacement culturel, mélange d'abrutissement et de confusionnisme, est en marche et l'affaire est complexe. Pour sortir de la sidération, il va falloir que nous, les forces progressistes, qu'on comprenne ce qu'il se passe, qu'on décrypte, qu'on prenne conscience et qu'on s'unisse, puisque c'est collectivement qu'il faut qu'on s'organise pour résister à la mise en cause permanente. Avis aux gauchos de tous bords, unissez-vous, cessez de vous laisser diviser par de fausses polémiques. Défendez la liberté d'expression et donc la possibilité d'avoir, oui, des désaccords et des visions du monde différentes. C'est cela aussi défendre la démocratie. La démocratie repose sur l'existence d'espaces de confrontation et de désaccords et Anna Arsoumanoff l'explique très bien. En complément du livre « Censure », je vous invite à lire « On ne peut plus rien dire » de Thomas Hockmann à propos du grand détournement de la liberté d'expression. C'est un petit livre à 5 euros chez Anna Mosa et vous pouvez même le lire avant de lire « Censure » parce que c'est une bonne introduction justement au livre d'Anna Arsoumanoff. Allez, on ne perd pas nos bonnes habitudes et on termine avec un zeste de poil d'invité.
2: Alors je crois un rapport au poil qui est... d'une ancienne génération et que je n'assume pas complètement, à savoir que je reste, je pense, très influencée par ce modèle qui consiste à s'épiler ou bien à coiffer ses cheveux de façon très féminine, laisser pousser les cheveux et garder les cheveux longs pour les femmes. J'ai un peu honte.
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